0: match décisif pour aller plus loin. En cyclisme, place dès ce mercredi et jusqu'à dimanche au Regne 8 Tour, la nouvelle appellation du Tour du Benelux, la seule course World Tour par étapes sur le sol belge. Elle fait la part belle aux sprinteurs, aux punchers ou aux hommes de classique. Arnaud Dely, Tim Merlier ou Jasper Philipsen notamment sont présents. Merci de nous accompagner. Passez une très belle nuit à notre écoute.
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0: Il est 3h.
1: David Riffon avec vous pour ce résumé de l'actualité. Heure après heure, la situation s'améliore dans les Hauts-de-Fagne. Ce mardi soir, les opérations destinées à encercler définitivement le feu étaient pratiquement terminées. Les pompiers se sont concentrés et se concentrent d'ailleurs encore sur la zone nord-est la plus difficile d'accès. Ils arrosent abondamment la zone pour éviter tout nouveau départ de feu. Ils creusent également le sol sur plusieurs centimètres par endroit pour ne pas laisser de matière inflammable. Sur la zone nord-est difficile d'accès, les hommes au sol redoublent donc d'efforts. Mais ce mardi, en raison de la météo, les soutiens aériens n'ont pas pu décoller pour les aider. En Ukraine, une frappe de drone a fait un mort et 17 blessés au moins, majoritairement des employés de la centrale nucléaire de Zaporijjia, occupée par la Russie. Conquise par l'armée russe en mars 2022, au début de l'offensive contre l'Ukraine, la centrale nucléaire de Zaporijjia, dans le sud du pays, la plus grande d'Europe, est depuis lors régulièrement au cœur d'inquiétudes quant à sa sécurité. On a appris le décès de Frank Beard, le batteur du groupe américain ZZ Top. Il avait 77 ans. Frank Beard souffrait de problèmes de santé depuis plusieurs années. Il s'est éteint dans un centre de soins palliatifs à Richmond, au Texas. Plusieurs concerts de ZZ Top avaient dû être annulés ces dernières semaines. Le match nul, un partout, entre les Red Panthers et l'Espagne à la Coupe du Monde de hockey sur gazon. Un résultat qui ne compromet pas les chances de qualification des Belges en tête de leur poule avec les Espagnols. Après deux matchs, côté messieurs, les Red Lions affrontent la Malaisie ce mercredi soir. Match décisif pour aller plus loin. En cyclisme, place dès ce mercredi et jusqu'à dimanche au Regne 8 Tour, la nouvelle appellation du Tour du Benelux, la seule course World Tour par étapes sur le sol belge. Elle fait la part belle aux sprinteurs, aux punchers ou aux hommes de classique. Arnaud Dely, Tim Merlier ou Jasper Philipsen notamment sont présents. Merci de nous accompagner. Passez une très belle nuit à notre écoute.
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0: Il est 4 heures.
1: David Riffon avec vous pour ce résumé de l'actualité. Heure après heure, la situation s'améliore dans les Hauts-de-Fagne. Ce mardi soir, les opérations destinées à encercler définitivement le feu étaient pratiquement terminées. Les pompiers se sont concentrés et se concentrent d'ailleurs encore sur la zone nord-est la plus difficile d'accès. Ils arrosent abondamment la zone pour éviter tout nouveau départ de feu. Ils creusent également le sol sur plusieurs centimètres par endroit pour ne pas laisser de matière inflammable. Sur la zone nord-est difficile d'accès, les hommes au sol redoublent donc d'efforts. Mais ce mardi, en raison de la météo, les soutiens aériens n'ont pas pu décoller pour les aider. En Ukraine, une frappe de drone a fait un mort et 17 blessés au moins, majoritairement des employés de la centrale nucléaire de Zaporijjia, occupée par la Russie. Conquise par l'armée russe en mars 2022, au début de l'offensive contre l'Ukraine, la centrale nucléaire de Zaporijjia, dans le sud du pays, la plus grande d'Europe, est depuis lors régulièrement au cœur d'inquiétudes quant à sa sécurité. On a appris le décès de Frank Beard, le batteur du groupe américain ZZ Top. Il avait 77 ans. Frank Beard souffrait de problèmes de santé depuis plusieurs années. Il s'est éteint dans un centre de soins palliatifs à Richmond, au Texas. Plusieurs concerts de ZZ Top avaient dû être annulés ces dernières semaines. Le match nul, un partout, entre les Red Panthers et l'Espagne à la Coupe du Monde de hockey sur gazon. Un résultat qui ne compromet pas les chances de qualification des Belges en tête de leur poule avec les Espagnols après deux matchs. Côté messieurs, les Red Lions affrontent la Malaisie ce mercredi soir. Match décisif pour aller plus loin. En cyclisme, place dès ce mercredi et jusqu'à dimanche au Renewi Tour, la nouvelle appellation du Tour du Benelux, la seule course au World Tour par étapes sur le sol belge. Elle fait la part belle aux sprinteurs, aux punchers ou aux hommes de classique. Arnaud Delis, Tim Merlier ou Jasper Philipsen notamment sont présents. Merci de nous accompagner. Passez une très belle nuit à notre écoute.
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0: Il est 5 heures.
1: David Riffon avec vous pour ce résumé de l'actualité. Heure après heure, la situation s'améliore dans les Hauts-de-Fagne. Ce mardi soir, les opérations destinées à encercler définitivement le feu étaient pratiquement terminées. Les pompiers se sont concentrés et se concentrent d'ailleurs encore sur la zone nord-est la plus difficile d'accès. Ils arrosent abondamment la zone pour éviter tout nouveau départ de feu. Ils creusent également le sol sur plusieurs centimètres par endroit pour ne pas laisser de matière inflammable. Sur la zone nord-est difficile d'accès, les hommes au sol redoublent donc d'efforts. Mais ce mardi, en raison de la météo, les soutiens aériens n'ont pas pu décoller pour les aider. En Ukraine, une frappe de drone a fait un mort et 17 blessés au moins, majoritairement des employés de la centrale nucléaire de Zaporizhzhia, occupée par la Russie. Conquise par l'armée russe en mars 2022, au début de l'offensive contre l'Ukraine, la centrale nucléaire de Zaporizhzhia, dans le sud du pays, la plus grande d'Europe, est depuis lors régulièrement au cœur d'inquiétudes quant à sa sécurité. On a appris le décès de Frank Beard, le batteur du groupe américain ZZ Top. Il avait 77 ans. Frank Beard souffrait de problèmes de santé depuis plusieurs années. Il s'est éteint dans un centre de soins palliatifs à Richmond, au Texas. Plusieurs concerts de ZZ Top avaient dû être annulés ces dernières semaines. Le match nul, un partout, entre les Red Panthers et l'Espagne à la Coupe du Monde de hockey sur gazon. Un résultat qui ne compromet pas les chances de qualification des Belges en tête de leur poule avec les Espagnols. Après deux matchs, côté messieurs, les Red Lions affrontent la Malaisie ce mercredi soir. Match décisif pour aller plus loin. En cyclisme, place dès ce mercredi et jusqu'à dimanche au Renewi Tour, la nouvelle appellation du Tour du Benelux, la seule course au World Tour par étapes sur le sol belge. Elle fait la part belle aux sprinteurs, aux punchers ou aux hommes de classique. Arnaud Dely, Tim Merlier ou Jasper Philipsen notamment sont présents. Merci de nous accompagner. Passez une très belle nuit à notre écoute.
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0: courte nuit pour les pompiers toujours engagés contre l'incendie dans les Fagnes à cause des conditions météo et de la nature du sol. La progression des équipes n'est pas facilitée. Conduire lorsqu'on est diabétique nécessite un permis adapté. Sinon, attention aux amendes et aux problèmes d'assurance. Déception pour les hockeyeuses belges. Les Red Panthers ont partagé un but partout face à l'Espagne en Coupe du Monde de hockey. Bonjour, la nuit a été compliquée pour les pompiers qui luttent toujours contre les flammes dans les Fagnes. L'encerclement de l'incendie se poursuit, mais le front reste actif dans le secteur nord-est. À cette heure, on ne sait pas si les pompiers ont réussi à circonscrire le feu. Le terrain est difficilement accessible et la météo empêche l'usage de moyens aériens depuis hier, ce qui complique d'autant plus l'avancée. Les opérations se poursuivent donc avec les moyens au sol. La fatigue commence d'ailleurs à se faire sentir. Nous avons pu accompagner une équipe hier après-midi, immersion avec Marc Hildesheim.
1: On n'y voit rien, à peine ses pieds. La zone nord-est des Hauts-de-Fagnes, c'est là où la lutte est la plus compliquée, car c'est la plus inaccessible. Ici, il y a un chemin, mais rapidement, première embûche. Olivier Giust, capitaine de la zone de secours Vesdre-Ogne-et-Plateau.
2: Ah ouais, non, on ne sait pas continuer en fait. Si on est sur une des pistes en plein milieu de la zone brûlée et on a le problème, c'est que les racines ne tiennent plus et donc les arbres se laissent aller. Donc on doit être attentif à tous les arbres. Et ici, le chemin est bloqué. Si eux sont tombés, les autres pourraient tomber aussi.
1: Se ménager un accès, une priorité. La forêt se transforme alors en chantier. Parfois, avec un autre objectif.
2: En réduisant la quantité de combustible, ou en tout cas en le mettant au sol, si le feu arrive, il aura moins d'intensité, on aura beaucoup plus de facilité pour venir se positionner et l'arrêter et empêcher qu'il ne passe.
1: Car le feu n'est pas loin. Durant l'après-midi, il faisait encore rage dans ces clairières. Désormais, plus aucune flamme visible, mais au sol, le travail des pompiers est intense. Geoffrey Mayor, officier de secours Hainaut-Est.
3: Les pieds s'enfoncent facilement, il y a des racines un peu partout. On doit regarder en haut parce qu'il y a un arbre qui peut, à ce moment-là, venir sur vous.
1: Capitaine des pompiers, Olivier Giust.
2: On a vraiment eu du mal avec un vent qui a été tournant. C'est vraiment notre dernière zone et notre dernier verrou à prendre en compte pour essayer d'avoir saturé le feu et tout doucement l'avoir sous contrôle.
0: Un reportage de Marc Hildesheim avec Sébastien Joris et Emmanuel Talarico. La journée d'hier s'est terminée sur une note positive pour les pompiers que vous venez d'entendre. Ils ont réussi à l'endroit où ils se trouvaient à éviter l'embrasement des grands arbres à proximité. Des milliers de Belges risquent une amende ou des problèmes d'assurance parce qu'ils n'ont pas de permis adapté à leur diabète. Tous les 5 ans, les personnes atteintes de cette maladie doivent renouveler leur licence après un bilan de santé. Pourtant, plus d'un Belge diabétique sur 5 ignore cette réglementation et cela peut avoir de lourdes conséquences, notamment en cas d'accident, Martin Bilterreis.
4: Fermer sa portière et prendre le volant, un geste que Françoise ne peut plus faire pour l'instant.
5: Philippe, dis, tu veux bien conduire, prendre le volant, s'il te plaît.
4: Pour cette diabétique de type 1, diagnostiquée il y a 27 ans, cette obligation de disposer d'un permis spécial renouvelé tous les 5 ans est une véritable surprise.
6: Je n'ai jamais entendu parler de cette réglementation et aucun corps médical ne m'en a jamais parlé non plus.
4: Pour autant, pour lutter contre les symptômes éventuels de la maladie, Françoise se veut prévoyante.
6: Je sais donc qu'une hypoglycémie est vraiment très dangereuse au volant et donc je prévois toujours du coca ici à portée de main.
4: Maintenant, cette patiente devra se rendre chez son médecin pour avoir un certificat d'aptitude à remettre à sa commune qui lui délivrera alors un permis de conduire adapté à refaire tous les 5 ans.
7: C'est nécessaire parce que le diabète, c'est une maladie qui évolue dans le temps.
4: Amélie Van Vive de l'Association belge du diabète.
7: On peut avoir certaines complications, parfois avoir des épisodes où on gère moins bien les hypoglycémies ou les hyperglycémies. Et c'est aussi pour se protéger par rapport aux assurances, puisque s'il y a un accident et le diabète est mis en cause dans l'accident, l'assureur peut se retourner contre le conducteur et ne pas l'assurer.
4: En Belgique, environ 1 million de personnes sont atteintes de diabète.
0: Martin Miltereis avec Alison Delpierre. Le gouvernement de Javier Milei utilise de manière croissante les technologies de surveillance pour réprimer la liberté d'expression ou dissuader l'opposition de se rassembler. C'est ce que dénonce Amnesty International dans son rapport « Ressentir l'état de surveillance » qui sort ce mercredi. L'Organisation de défense des droits estime que la population en Argentine est soumise à une surveillance généralisée tant dans l'espace physique que numérique. Le procès Meta s'est ouvert hier soir à Oakland, près de San Francisco, aux États-Unis. C'est le premier procès fédéral contre le géant des réseaux sociaux. Facebook et Instagram sont visés, soupçonnés d'avoir été programmés par leur maison mère, Meta, pour appâter les enfants et adolescents. Meta a déjà été condamné deux fois cette année pour son impact sur des mineurs. L'entreprise affronte cette fois quatre États américains qui lui réclament près de 200 milliards de dollars de pénalités et une réforme de Facebook et Instagram. Enfin, en sport, partage un but partout pour les Red Panthers face à l'Espagne hier soir en Coupe du Monde de hockey. Les joueuses de l'équipe féminine belge sont sorties du terrain très déçues. Elles pensaient être au-dessus de leurs adversaires, surtout en première mi-temps. Alix Gerniers, milieu de terrain, a du mal à se contenter d'un point.
8: Je pense qu'on doit gagner ce match tous les jours de la semaine et c'est un peu frustrant.
9: Voilà. Vous aviez tout en main pourtant. Qu'est-ce qui s'est passé ?
8: Je sais pas. Je pense qu'on a un peu oublié de jouer en deuxième mi-temps. On était beaucoup moins bonnes à la balle. Donc voilà, c'est frustrant parce que bon, on doit terminer le match façon de parler en première mi-temps. On doit peut-être mener 1 ou 2-0. Enfin, on mène 1-0, on doit mener peut-être 2-0 et je dis pas qu'on est plus relax, mais donc voilà.
0: Une interview réalisée par Ebi Brouzakis. Les Belges sont en tête de leur groupe avec 4 points pour se qualifier. Elles doivent éviter la défaite demain contre l'Irlande. Ce soir, les joueurs belges, les Red Lions, rencontrent la Malaisie, l'équipe la plus faible de leur groupe. Une victoire qui les enverra plus loin dans la compétition. Voilà pour les infos. Très belle matinée à notre écoute.
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1: Bon début de journée avec Viva Plus, il est 6h30.
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1: Nous sommes déjà mercredi, aujourd'hui le 19 août, nous fêtons les gens Eudes avec un dicton du jour qui dit « Où tarit les fonds, où emporte les ponts ». Le soleil se lève dans quelques minutes, 6h36, il se couchera en fin de journée à 20h55. Et puis comme tous les matins, on va découvrir les premières températures que vous avez laissées sur la page Facebook de la radio. Huguette me dit qu'à Coy, eh bien, il fait 18 degrés ce matin, le temps est nuageux. 18 degrés, c'est aussi la température à Givry avec un léger vent, me dit Josette. Et puis alors du côté de Bastogne, il fait 16 degrés avec un ciel nuageux, un temps humide. On aura l'occasion de parler en long et en large de la météo après Alain Delorme, romantique avec toi, et puis une balade signée Billy Joel. Ce sera Honesty. Très belle journée à tous.

6h37, Serviva Plus. Avant de retrouver la suite de la musique avec Gibar Beco, l'important c'est la rose, on parle de la météo. Thomas me dit qu'à Jean Blou, il fait 18 degrés ce matin, le temps est sec et calme, mais avec un léger vent. Ce matin, le ciel est déjà bien chargé sur l'ensemble du pays. On note quelques gouttes sur l'extrême nord, tandis que les dernières éclaircies quittent le sud. Arrivée progressive d'averses sur la moitié nord, plus précisément au nord du Sillon sans brumeuse. Ça sera un temps plus sec sur le sud. Un vent faible à modéré de secteur sud-ouest, température relativement douce. Cet après-midi, sous un ciel totalement couvert, une zone de pluie plus active aborde le pays d'ouest en est depuis la frontière française. Arrivée prévue en deuxième partie d'après-midi avec persistance une bonne partie de la soirée. Localement, un coup de tonnerre possible sur le sud du Sillon sans brumeuse. Vent faible à modéré de sud-ouest, température de 18 degrés sur les hauteurs de l'Ardenne et 19 à 21 degrés ailleurs.

10h45, bienvenue sur Viva Plus en ce mercredi matin. Cathy à Grimbergen me dit qu'il fait sec là-bas avec un petit vent. Et à 19 degrés, on respire. Oui, ça fait du bien, hein, faut quand même bien le reconnaître. Pour la suite de la musique, on va retrouver La Vie en couleur avec Rémi Bricat. Et puis Frédéric François, Laisse-moi vivre ma vie.

Et il y a de l'ambiance dans la radio ce matin. 6h51, bienvenue sur Vida Plus. Joël me dit du côté de Gland. Il fait 19,7 degrés, un ciel gris nuageux, un vent soutenu, mais il fait sec pour l'instant. Et puis sur Rance, où se trouve Bernard, il fait 17,1 degrés. Le ciel est nuageux avec un petit peu de vent. Là aussi, hein, il fait sec pour le moment. On va rejoindre le journal de 7h avec Matt Bianco, More Than Eichenberg. Et puis derrière, The Real Life avec Senia Nagel.

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1: Bonne matinée de mercredi, il est 7h sur Viva Plus. Voici le journal de Florence Surneur.
2: Bonjour à tous. Le feu désormais contenu partout dans les Fagnes grâce aux pompiers, même si la nuit a été compliquée, notamment à l'est en raison du terrain, mais aussi de la météo. Nous serons en direct des Fagnes dans un instant. L'épidémie d'Ebola en République démocratique du Congo est loin d'être maîtrisée selon l'OMS, l'Organisation mondiale de la santé, qui a intensifié la réponse sanitaire pour tenter de juguler les contaminations. Et puis le partage des Red Panthers partout face à l'Espagne à la Coupe du Monde de hockey. Bienvenue à tous. Et pour ouvrir ce journal, on va donc prendre tout de suite la direction des Fagnes ravagées depuis vendredi par un incendie. On retrouve en direct de OM Clément Glessner. Clément, la journée commence sur une bonne nouvelle.
3: Ah oui, sur une bonne nouvelle, car pour la première fois, l'ensemble du périmètre est circonscrit, notamment sur le front nord-est. On vous en a parlé beaucoup hier dans la journée. Ce front qui était difficile d'accès pour les moyens terrestres, car particulièrement marécageux, particulièrement escarpé aussi, mais l'ensemble des pompiers se sont mis, eh bien, nombreux sur ce secteur. Et ce matin, la bonne nouvelle est tombée. Le périmètre est totalement circonscrit. Alors, est-ce que ça veut dire que la bataille est gagnée? Eh bien, tout à fait. Il faut rester modeste pour l'instant. Cela signifie juste que l'ensemble des coins du feu peuvent être attaqués par les pompiers, mais pour l'instant, il n'est toujours ni maîtrisé ni fixé. Cela signifie que des risques de reprise importants sont toujours d'actualité. D'ailleurs, cette nuit, les pompiers ont dû répondre à de nouvelles reprises importantes sur les fronts nord et est cette fois, mais on nous le dit, tout est maîtrisé.
2: Merci beaucoup Clément Glessner, en direct donc de OM avec les moyens techniques de Pascal Clous. Et les conditions météo ont empêché jusqu'à présent l'intervention des moyens aériens pour aider les pompiers au sol. Une réévaluation de la situation sera faite ce matin. Le feu finira évidemment par s'éteindre, mais et après, eh bien, une chercheuse de l'ULB s'étonne des réactions politiques face à cet incendie. Elle dénonce le déplacement vers la responsabilité individuelle. Roxane Bays appelle à tirer les enseignements.
4: Il était un temps où on pouvait agir sans savoir. Il s'agissait alors d'ignorance. Aujourd'hui, clairement, nous savons, mais nous n'agissons pas. Dès lors, il s'agit de négligence.
5: Roxane Baines est écologue et biologiste de la conservation à l'ULB. Dans une lettre ouverte publiée sur les réseaux sociaux, elle s'inquiète pour l'avenir.
4: J'ai peur de ce qui adviendra une fois que les flammes seront éteintes, parce que le feu, évidemment, quittera les écrans. L'actualité passera à autre chose.
5: Certains politiques se sont rendus sur le terrain.
6: C'est assez désolant de voir ça.
7: Courage à eux.
5: Mais le tweet du Premier ministre en séjour au Japon qui prie les dieux de la pluie, ou le message du président du MR qui pointe les individus responsables et appelle à des sanctions exemplaires ne passe pas.
4: Se focaliser uniquement sur la responsabilité individuelle, ça permet de dresser un écran de fumée devant une question autrement plus dérangeante, qui est celle de savoir pourquoi notre territoire est aujourd'hui devenu aussi inflammable.
5: Pour y répondre, 7 ministres ou secrétaires d'État ont en Belgique des compétences liées au climat, à l'environnement ou à la nature. Parmi eux, Cécile Neven est maire à la région Wallonne.
8: On ne va pas résoudre ces questions-là avec des mesures sur un coin de table ou des effets d'annonce à l'occasion de crise. On va résoudre ça avec des mesures structurelles et pérennes et durables, qui vont porter sur le court, le moyen et le long terme.
5: Pour Roxane Baines, écologue à l'ULB, le temps électoral et le temps climatique ne coïncident tout simplement pas.
2: Un sujet réalisé par Anne-Sophie Breuil, donc. C'est noté que concernant la situation dans les Fagnes, la dernière étape de notre émission, le beau vélo de Ravel, samedi à Eupen, a été annulée. Une décision prise pour des raisons de sécurité et pour laisser les voiries dégagées. Maxime Prévost poursuit sa visite de travail de 2 jours en Ukraine. Arrivé hier, le ministre belge des Affaires étrangères a rencontré le président Volodymyr Zelensky, mais aussi son homologue ukrainien. Des entretiens consacrés notamment au rapprochement de l'Ukraine avec l'Union européenne et à la situation en mer Noire. Maxime Prévost qui a également réaffirmé le soutien de la Belgique à Kiev. De la publicité sur ChatGPT, un mail a été envoyé à tous les utilisateurs pour annoncer l'arrivée de l'offre publicitaire en Europe d'ici la fin du mois d'août. C'était déjà le cas aux États-Unis, au Japon ou encore au Canada. Mais comment cela va-t-il se passer et que déduire de cette arrivée de la pub ? Réponse avec Thomas Deschamps.
9: Avec plus d'un milliard d'utilisateurs actifs, on pourrait s'imaginer qu'OpenAI, la maison mère de ChatGPT, croule sous les dollars. Et pourtant, c'est l'inverse. 39 milliards de pertes cette année. Ce qui n'étonne pas Caroline Vandenplaas, AI partner chez Yuma, une société spécialisée dans la transformation numérique.
6: Il y a d'abord un énorme investissement pour construire ces modèles, sur lesquels ils n'ont pas encore récupéré, à mon avis. Je ne suis pas dans leurs modèles commerciaux, mais ça coûte énormément d'argent. Il faut collecter beaucoup de données, il faut faire tourner beaucoup de puissance de calcul pour les faire. Mais même, par exemple, générer des images, ça coûte énormément en énergie. Et l'énergie, on sait tous que ça coûte très cher.
9: Après les abonnements payants, ChatGPT se lance donc aussi dans la pub pour rassurer les investisseurs alors qu'elle prépare son entrée en bourse. Nicolas Deltour, expert en investissement chez Belfius.
7: On prépare la mariée, hein. Oui, on met en avant tous ces atouts réels ou potentiels des prochains mois. Il s'agit aussi de petit à petit d'être le premier sur la balle, hein, qui est finalement l'interlocuteur des annonceurs pour ce qui devient un canal gigantesque. Hein.
9: Une requête IA sur 5 environ concernerait une recherche de produits. Le potentiel est donc énorme, mais ChatGPT assure que ces pubs n'influenceront pas les réponses données et qu'elles seront toujours clairement identifiées.
2: L'épidémie d'Ebola est loin d'être maîtrisée selon l'OMS. L'Organisation mondiale de la santé s'est réunie hier pour faire le point sur la situation en République démocratique du Congo. Les risques d'une propagation nationale et internationale sont toujours élevés. L'organisation appelle donc à intensifier les opérations de santé et la collaboration avec les communautés, car c'est un fait en RDC. Le repli et la méfiance envers les services de santé de la population constituent l'un des principaux facteurs de la propagation du virus. On écoute le docteur Tierno Baldé pour l'Organisation mondiale de la santé.
10: Les gens ont des proches qui sont malades, qui meurent. Nous sommes en train de recentrer toute l'approche opérationnelle, toutes nos activités autour de l'engagement des communautés. L'une des principales communautés que nous souhaitons avoir avec nous, c'est l'association des motards, ceux qui transportent ces patients, qui transportent ces cadavres. Nous devons les avoir avec nous, les inclure dans la surveillance, les inclure dans la réponse. Une centaine d'épidémiologistes supplémentaires de l'OMS seront déployés sur le terrain, au niveau des zones de l'épidémie que l'on connaît déjà. Ils seront soutenus par près de 500 agents de santé qui se rendront dans les communautés pour rechercher des contacts, identifier les cas et convaincre les personnes d'accepter d'être suivies.
2: Et on rappellera qu'à ce stade, il n'existe aucun vaccin ou traitement spécifique contre le virus en cause dans cette épidémie, mais des essais cliniques sont en cours. En sport, les hockeyeuses belges ont partagé face à l'Espagne un partout lors de leur deuxième match de Coupe du Monde. Après avoir dominé la première mi-temps, ce ne fut pas le cas dans la seconde. Les Red Panthers frustrés de n'avoir pris qu'un point. On écoute Alix Gerniers, milieu de terrain.
11: Au vu du match, je trouve qu'on aurait dû avoir 6 sur 6 et c'est pour ça que je suis un peu déçue. Je reste positif, c'est pas ça, mais c'est frustrant. Quand t'as un match tellement en main, si c'était pas le cas, si c'était un jeu égal, ben voilà, c'est comme ça, mais je trouve quand même qu'on aurait dû prendre 3 points aujourd'hui. Maintenant, l'Espagne, on connaît très bien et ça se termine au final souvent sur des matchs nuls. Mais au vu du match, allez, on a vraiment fait ce qu'il fallait, on a exécuté le plan qui a été discuté et on les a vraiment suffoqués, je pense, en première mi-temps et on doit faire la différence là, quoi.
2: Interview d'Ebi Brouzakis. Et pour atteindre la phase suivante, les Red Panthers devront éviter la défaite contre l'Irlande. Ce sera demain. Ce soir, notre équipe masculine joue son dernier match de groupe face à la Malaisie, l'équipe la plus faible du groupe. Et puis un mot de football. Parmi les derniers transferts conclus, l'attaquant canadien Promis David quitte l'Union Saint-Gilloise et est prêté au club anglais de Brighton. Axel Witsel jouera dorénavant à Nice. Et puis Rodri, le capitaine de l'équipe espagnole championne du monde, s'est engagé avec Barcelone. Voilà qui marque la fin de ces infos. Vous soyez, merci de nous écouter.
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1: Très belle journée de mercredi. Nous sommes le 19 août. On fête les gens, eux, d'aujourd'hui avec un dicton du jour qui dit « Où tarit les fonds, où emporte les ponts ?» Un soleil qui s'est levé il y a une demi-heure environ. Hein. C'était à 6h36. Il se couchera à 20h55 en fin de journée. Françoise me dit que du côté de Haine-Saint-Pierre, eh bien, il fait 17 degrés. Le temps est nuageux avec un petit peu de vent. Mais il fait sec pour le moment. Et puis on parlera de météo avec Denis Collard dans quelques instants. Après le cœur grenadine.
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1: Cœur grenadine signé Laurent Voulzy, bien entendu, sur Viva Plus. Un jardin de roses aussi dans le décor de Viva Plus ce mercredi. Voici Lynn Anderson.

0: Allez, je joue tout en douceur hein, ce matin avec Lolo Voulzy, 7h17. Ici, on parlait de météo et puis on retrouvera Sandy Show avec Puppet and the String. Bonjour de Nicolas.
1: Mais bonjour Bernard, bonjour à tous.
0: Avec du gris comme couleur dans notre ciel aujourd'hui. Hein.
1: Oui, et puis des averses qui reviennent. Alors, c'était prévu qu'elles se cantonnent un petit peu à l'extrême nord du pays, mais pour l'instant, elles sont, on va dire, sur la moitié nord. Il pleut à Bruxelles, Gand, Anvers, Bruges, sur la Campine. Plus au sud, c'est sec ou quasiment à une petite averse près. Et donc, pour le coup, courant de la matinée, ça va donc être davantage d'averses sur une moitié nord du pays, un peu plus sec au sud. Et puis finalement, cet après-midi, une zone de pluie plus active qui va traverser le pays d'ouest en est et ça va donner de 5 à 10 litres d'eau par mètre carré. Donc une zone de pluie qui sera la bienvenue, avec évidemment un ciel couvert, un vent qui reste faible de secteur ouest. Les températures ne dépasseront pas 18 à 21 degrés. On a un tout petit peu juste pour les valeurs de saison et pour la suite. Et bien demain, ce sera aussi une journée un petit peu en deux temps. La pluie va s'évacuer la nuit prochaine. Et demain matin, on retrouvera des éclaircies assez larges. Et puis l'après-midi, éclaircies, mais aussi quelques averses. Un ciel de traîne, comme on dit, 19 à 22 degrés pour les maxima. Et pour résumer la suite, vendredi, encore un temps variable avec des averses et des moments d'accalmie. Et puis un temps plus sec qui s'installe pour deux jours, pour samedi et pour dimanche.
0: Merci Denis, on refera un nouveau point bien sûr avec vous tout à l'heure, aux alentours de 8h20.
1: Avec plaisir, bon réveil.

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7h25, bienvenue sur Vive à Plus en ce mercredi matin. Edwin Hawkinsinger sur Happy Day à venir dans un court instant. Daniel Balavoine également avec Me laisse pas m'en aller. Et puis on jette encore un petit coup d'œil sur les températures près de chez vous. 18 degrés, c'est la température à Ellezelle où se trouve Gabi. Il fait nuageux, paraît-il, là-bas. Ce matin, sur Adelincourt, 18 degrés, le ciel est bien gris avec un vent faible, me dit Serge. Et enfin, du côté de Sainte-Marie-Chevigny, Marianne me dit que le ciel est gris. Toujours du vent là-bas, hein, ce matin. Et puis 16 degrés au thermomètre de Marianne.

0: 7h34, sort Viva Plus, les Weather Girls, avec It's Raining Men, ça sera dans un court instant.
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0: Nous sommes mercredi le 19 août, on fêtera bien sûr vos anniversaires tout à l'heure à 8h30, mais là, petit coup d'œil sur les anniversaires de stars et le prénom du jour. En fait, les gens, eux, d'aujourd'hui, bonne fête à vous si vous portez ce prénom. Pour ce qui est justement des stars à l'honneur, eh bien, on retrouve John Deacon, c'est le bassiste du groupe Queen. D'ailleurs, le seul anniversaire de star que j'ai soulevé ce matin. On fêtera, je vous le disais, vos anniversaires tout à l'heure. Si vous voulez souhaiter un bon anniversaire à quelqu'un, rien de plus simple, vous nous faites parvenir un petit mail à vivaplus@rtbf.be et vous nous laissez le nom et le prénom de cette personne, son adresse, son numéro de téléphone et n'oubliez pas sa date de naissance complète, bien entendu. Vivaplus@rtbf.be.

Les plus grands de la chanson française, ils sont sur Viva Plus. Hein. Après Edith Piaf, on va retrouver Serge Gainsbourg avec l'ami Cahouette. Les missiles aussi avec leur sacré dollar. Mais avant cela, eh bien, un petit rappel de la météo à 7h44. Michel Avillers-Lest me dit qu'il y a pas mal de nuages avec des petits coins de ciel bleu par moment. Le soleil aimerait percer. Il y a du vent avec 18 degrés sur Villers-Lest. À Libramont, où se trouve Jean-Luc, 16 degrés avec une petite pluie amicale, écrit-il, pour un mercredi. Et puis enfin, Sylviane à Fosse-la-Ville, un ciel bien gris. Il fait 16 degrés avec un petit vent. Ce matin, le ciel est déjà bien chargé sur l'ensemble du pays. On note quelques gouttes sur l'extrême nord, tandis que les dernières éclaircies quittent le sud. Arrivée progressive d'averses sur la moitié nord, plus précisément au nord du Sillon sans brumeuse. Ça sera un temps plus sec sur le sud. Un vent faible à modéré de secteur sud-ouest, température relativement douce. Cet après-midi, sous un ciel totalement couvert, une zone de pluie plus active aborde le pays d'ouest en est depuis la frontière française. Arrivée prévue en deuxième partie d'après-midi avec persistance une bonne partie de la soirée. Localement, un coup de tonnerre possible sur le sud du Sillon sans brumeuse. Vent faible à modéré de sud-ouest, température de 18 degrés sur les hauteurs de l'Ardenne et 19 à 21 degrés ailleurs.

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1: Belle journée de mercredi, les 8h, sans Viva Plus, voici le journal de Florence Urner.
2: Bonjour à tous. Le ouf de soulagement pour les pompiers, même si le combat n'est pas terminé, le feu est enfin contenu dans les Fagnes. Toute personne diabétique doit posséder un permis de conduire spécial, une obligation que beaucoup ignorent. Et puis en hockey, après le partage des Red Panthers un partout face à l'Espagne, les Red Lions affrontent aujourd'hui la Malaisie. Bienvenue à tous, l'objectif est donc atteint. Les pompiers ont réussi à encercler l'incendie qui fait rage dans les Hautes-Fagnes. La progression a été longue et difficile dans un décor calciné. Mais ce matin, ça y est, le feu est contenu sur le front nord-est. Clément Glessner, vous êtes à Surbrot dans l'entité de OM. Les pompiers ont fait un pas de géant.
3: Ah oui, un pas de géant et c'est peu de le dire. Ici, on parle même d'une première victoire. C'est une première victoire parce que hier, on vous l'expliquait, c'était très compliqué d'entrer dans cette zone sur le front nord-est, difficile d'accès, particulièrement escarpée, marécageuse. Ils ont passé toute la nuit à essayer de se créer un chemin et finalement, ils y sont arrivés. Ils sont parvenus à installer une série de camions sur ces chemins et puis à créer des routes de tuyaux qui pour arroser finalement le feu. Mais est-ce que c'est la fin du combat? Eh bien pas du tout, parce qu'il reste encore du boulot. Le feu est contenu, vous l'avez dit, mais il n'est encore ni maîtrisé ni fixé. Cela signifie que des reprises sont toujours possibles. Cette nuit d'ailleurs, les pompiers ont travaillé d'arrache-pied sur certaines reprises dans le nord et dans l'est. Mais à l'heure actuelle, on nous dit que toutes ces reprises sont maîtrisées.
2: Merci beaucoup Clément Glessner avec Pascal Clouse pour ce point donc sur l'incendie dans les Fagnes. Et en France, là aussi, c'est le soulagement, les fumées sont terminées, sont achevées maintenant dans le Var. L'incendie est définitivement éteint. Le feu s'était déclaré le 21 juillet, il y a maintenant donc près d'un mois. Il a détruit près de 6000 hectares. Cet incendie le plus long de l'histoire du Var a mobilisé plus de 11 000 pompiers. Un nouveau test fait son entrée dans le programme des élèves de primaire. Il s'appelle Clé pour calculer, lire et écrire. Une nouveauté donc pour les élèves de 4e primaire. L'objectif étant de faire le point sur les apprentissages de base après 3 ans en primaire, Marcia Leroux.
4: Un test qui ne demandera aucune préparation aux élèves et qui ne sera bien sûr pas coté. Il remplacera ce qui se faisait déjà en 3e et 5e primaire. Paul Doit, directeur de l'école communale Achille-le-Grand à Mons, voit cela positivement.
5: Ça permet de voir où en sont les élèves, s'ils maîtrisent certaines compétences ou certaines compétences sont à revoir ou certaines choses plus spécifiques au niveau de la classe.
6: C'est l'enseignant à pouvoir s'adapter par rapport à chacun de ses élèves en voyant peut-être ses forces et ses faiblesses à travers ça.
5: Maintenant, il est vrai que ça a été fait aussi en concertation de fin d'année. Lorsque le titulaire passe à l'année suivante, il y a déjà cette concertation qui aide.
4: Et particularité, dans l'enseignement communal à Mons, il y a déjà des tests organisés.
5: Au sein de la ville de Mons, c'est déjà mis en place depuis l'année dernière où on a fait des épreuves diagnostiques de la P1 à la P6. Ça a été mis en place en collaboration avec notre conseillère pédagogique. Donc voilà, ce sera un outil supplémentaire.
4: Enfin, dans la foulée de ce test clé en 4e primaire, le gouvernement de la Fédération Wallonie-Bruxelles a débloqué 12 millions pour l'engagement supplémentaire de 220 équivalents temps plein pour faire de l'accompagnement personnalisé en 3e et 4e primaire.
2: Des milliers de Belges risquent une amende ou des problèmes d'assurance car ils n'ont pas de permis adapté à leur diabète. Toutes les 5 ans, les personnes atteintes de cette maladie doivent en effet renouveler leur licence après un bilan de santé et ce, quel que soit le type de diabète ou le traitement suivi. Pourtant, plus d'un Belge diabétique sur 5 ignore cette réglementation et cela peut donc avoir de lourdes conséquences, notamment en cas d'accident, Martin Mitterreis.
7: Fermer sa portière et prendre le volant, un geste que Françoise ne peut plus faire pour l'instant.
8: Philippe, dis, tu veux bien conduire, prendre le volant, s'il te plaît.
7: Pour cette diabétique de type 1, diagnostiquée il y a 27 ans, cette obligation de disposer d'un permis spécial renouvelé tous les 5 ans est une véritable surprise.
9: Je n'ai jamais entendu parler de cette réglementation et aucun corps médical ne m'en a jamais parlé non plus.
7: Pour autant, pour lutter contre les symptômes éventuels de la maladie, Françoise se veut prévoyante.
9: Je sais donc qu'une hypoglycémie est vraiment très dangereuse au volant. Et donc, je prévois toujours du coca ici à portée de main.
7: Maintenant, cette patiente devra se rendre chez son médecin pour avoir un certificat d'aptitude à remettre à sa commune, qui lui délivrera alors un permis de conduire adapté à refaire tous les 5 ans.
10: C'est nécessaire parce que le diabète, c'est une maladie qui évolue dans le temps.
7: Amélie Van Vive, de l'Association belge du diabète.
10: On peut avoir certaines complications, parfois avoir des épisodes où on gère moins bien les hypoglycémies ou les hyperglycémies. Et c'est aussi pour se protéger par rapport aux assurances, puisque s'il y a un accident et le diabète est mis en cause dans l'accident, l'assureur peut se retourner contre le conducteur et ne pas l'assurer.
7: En Belgique, environ 1 million de personnes sont atteintes de diabète.
2: En sport, les hockeyeurs de l'équipe nationale belge seront sur le terrain ce soir en Coupe du Monde. Il faudra battre la Malaisie pour accéder à la deuxième phase de poule, ce qui ne devrait pas poser trop de problèmes. La Malaisie fait partie de ce que l'on appelle souvent les petites équipes, même si ces nations progressent aussi. On écoute l'attaquant belge Nelson Onana.
11: Ouais, le hockey évolue énormément. Au-delà de ça aussi, la Belgique a été une top équipe mondiale de ces grandes années 2018 à 2023. Donc beaucoup d'équipes ont copié un peu ce style de jeu, puis finalement les Pays-Bas sont passés devant. Tout le monde se répond un peu l'un à l'autre. Et les équipes plus petites, en quelque sorte, eh ben, elles copient aussi, elles évoluent énormément. Et donc ouais, l'écart se resserre, je pense, c'est sûr. C'est pas pour autant qu'on doit s'inquiéter non plus de toutes les nations. On doit aussi avoir un peu d'orgueil et accepter ce statut de leader. Du sport, ça ne gagne pas 10-0 à chaque fois, sinon ce serait trop facile. Il faut être prêt à mettre le meilleur niveau contre les petites équipes et c'est là vraiment qu'on verra qu'il n'y aura pas match.
2: Interview réalisée par Ebi Brouzakis. Hier, les joueuses belges ont partagé avec l'Espagne un but partout. Les Red Panthers sont en tête de leur groupe après deux matchs. Voilà qui marque la fin de ces infos. Que vous soyez, merci de nous écouter.
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1: Très belle journée à tous. Nous sommes mercredi le 19 août. Aujourd'hui, nous fêtons les Jean-Eudes. Et le dicton du jour nous dit où tarit les fonds, où emporte les ponts. Un soleil qui s'est levé à 6h36. Il se couchera encore un peu plus tôt ce soir. Ça sera pour 20h55. On va jeter un petit coup d'œil sur les températures près de chez vous. Thierry à Épigny. Nous sommes en mode Ducasse jusqu'à dimanche, me dit-il. La météo ne sera pas avec nous pour la pétanque de cet après-midi. Actuellement, le ciel est gris avec beaucoup de vent. Il fait 18 degrés 2 sur Épigny en ce moment. Eh bien, bonne Ducasse, Thierry. Marie à Quin, près de Tournai, me dit il fait 18 degrés avec un ciel gris. Pas de vent, pas de pluie. Voilà pour vos commentaires. On reparlera de la météo dans quelques instants avec Denis Collard, après Julien Clerc, Niagara et la mama de Charles Aznavour.

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0: 8h13, sur Viva Plus, on va retrouver Toto avec Hold the Line. Mais avant de retrouver Toto, c'est Denis Collard que nous allons retrouver pour parler de la météo et avec encore une journée bien grise qui nous attend, Denis.
1: Oui, je ne sais pas faire de blague du coup pendant la météo. Bah oui, sinon ce serait la blague à Toto. Et donc, évitons cela. De la pluie qui arrive. Alors, ce matin, il pleut déjà sur une partie de la Flandre, on va dire sur les deux Flandres, orientale, occidentale, sur Anvers, sur Hasselt. Il a plu à Bruxelles, il y a une petite accalmie. Et il y a une première petite ligne d'averse qui s'étend actuellement, on va dire, du nord de Rochefort au nord de Malmedy. Et donc, le matin, ce sera encore assez calme. Quelques averses au sud, davantage d'averses au nord. Et puis, cet après-midi, bien là, on a une zone de pluie plus construite, plus structurée, je veux dire, qui va passer. Elle donnera 5 à 10 litres d'eau par mètre carré selon les endroits. Et donc, cette pluie qui est toujours la bienvenue, évidemment. Ce sera pour la deuxième partie de journée, voire fin d'après-midi, début de soirée. Et donc là, il devrait bien pleuvoir. Avant cela, donc, le ciel restera quand même fort gris. Et du coup, les températures, elles ne décolleront pas vraiment, puisque ce sera pour nous des températures de 18 à 21 degrés pour ce mercredi. Et donc, on est un petit peu en dessous les valeurs de saison. Le vent sera discret aujourd'hui, secteur ouest. Pour la suite, il pleut encore sur l'est et le sud la nuit prochaine. Et puis demain, on retrouve une accalmie le matin, éclaircie, passage nuageux, le risque d'averse limité près du littoral. Et puis demain après-midi, un ciel de traîne qui s'engage avec des éclaircies, des passages nuageux et quelques averses. Donc ce sera une météo variable et température de 19 à 22 degrés. On devrait connaître le même type de temps vendredi et puis un samedi et un dimanche qui pourrait être un petit peu plus clément dans le sens où on devrait retrouver un temps plus sec avec des températures vraiment sans excès de 19 à 22 degrés.
0: Merci Denis, on vous retrouve tout à l'heure pour le dernier rendez-vous météo. Déjà pour aujourd'hui, ça sera vers 9h20.
1: À tout à l'heure.

8h23, sur Vive à plus, on va parler de vos anniversaires dans quelques instants. On s'arrête encore sur les températures près de chez vous, hein, que vous avez laissées sur la page Facebook de Vive à plus. Marie-Jeanne me dit qu'à Avray, le ciel est gris, du vent également sur Avray ce matin, 18 degrés, mais pas de pluie pour l'instant. Sur Gansheren, où se trouve Pierre-André, il fait 18 degrés. Je confirme ce que vient de dire Denis Collard, la pluie vient de cesser, me dit-il. Et puis Roland, à Woluwe-Saint-Lambert, nous a écrit qu'il y a 19 degrés là-bas ce matin. Fameuse chute de température, on a l'impression, avec cette météo, d'être déjà en automne, nous dit Roland. On reparlera de météo avec Denis, bien sûr, tout à l'heure. Dans quelques instants, vos anniversaires, et puis jusque-là, c'est Amy Stewart avec Knock on Wood et Claude Nougaro pour Armstrong sur Viva Plus.

0: 7h31, sur Vive Plus, on va retrouver Sylvie Vartan avec l'amour, c'est comme une cigarette dans un petit moment.
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0: Mais avant cela, c'est la séquence Chaque jour est une fête. Et ce mercredi 19 août, on souhaite d'abord une bonne fête aux gens Eudes. C'est le prénom du jour. Pour les anniversaires, c'est John Deacon, le membre, le bassiste même, du groupe Queen, qui fête ses 75 ans.

0: Nous avons reçu deux mails de la même famille d'ailleurs. Ils sont deux à fêter leur anniversaire, Marie-Lou et Jacques. Alors Jacques, il a 81 ans et Marie-Lou fête ses 79 ans. Donc on va faire d'une pierre deux coups. On va les appeler en direct ce matin pour leur souhaiter un bon anniversaire. Ils se sont chacun envoyé un mail pour souhaiter un bon anniversaire. Bonjour Jacques.
1: Bonjour.
0: C'est Bernard. Jacques.
1: Vivacité.
0: C'est Viva Plus. Oui, Vivacité, c'est la grande sœur, mais nous, c'est Viva
1: oui.
0: Plus. Et donc, on vous appelle parce qu'il paraît que c'est votre anniversaire, et puis celui de Marie-Lou aussi.
1: Tous les deux, oui.
0: C'est facile. C'est facile de fêter son anniversaire le même jour, alors.
1: On n'a jamais oublié.
0: Ça, je veux bien croire. Il y a toujours un des deux pour rappeler à l'autre.
1: Ça fait 58 ans qu'on se le rappelle.
0: Bah écoutez, c'est super. Et qu'est-ce que vous allez faire alors pour fêter vos anniversaires aujourd'hui? Un petit repas?
1: On va se faire un petit resto.
0: Un petit resto.
1: Avec Marie-Lou, oui. Et puis la famille.
0: Mais c'est une bonne idée, ça. Un petit resto, vous avez déjà le plat en tête. Vous avez... Dans quel genre de resto?
1: Non, c'est ici, à la frontière, donc voilà...
0: D'accord, mais bon, même à la frontière, il peut y avoir plusieurs styles de resto. Hein.
1: Pardon ?
0: Je dis même à la frontière, il peut y avoir plusieurs styles de resto. C'est quoi ? C'est un italien ? C'est la cuisine française ?
1: Cuisine française.
0: Cuisine française, d'accord. Alors, Jacques, dites-moi, on va vous offrir un cadeau pour vous deux, hein, parce que fatalement, je n'ai qu'un cadeau. Donc, on va essayer de trouver un cadeau qui va faire plaisir à tous les deux. Est-ce qu'une station météo vous plairait ? Station météo, couleur de Viva Plus ?
1: Absolument, il n'y a pas de problème.
0: Bah écoutez, on va vous envoyer ça, hein, comme ça vous pourrez mettre sur un meuble, et puis comme ça vous en profiterez tous les deux, la station météo Viva Plus. Alors par contre, pour la chanson, je n'ai pas pu en prendre deux, donc j'ai dû choisir, choisi celle de Marie-Lou, hein, donc il y a 79 ans, et ben c'est Henri Salvador qui était numéro 1 dans l'île parade le jour de la naissance de Marie-Lou. C'était Maladie d'amour, qu'on va écouter d'ailleurs dans un petit moment. J'ai pas regardé pour vous, hein, il y a 81 ans, j'ai pas regardé, parce que fatalement, comme je sais en diffuser qu'une seule, eh bien j'ai pas bien sûr cherché pour vous de votre côté. En tout cas, vous embrassez bien fort pour nous, Marie-Lou.
1: Bernard, de toute façon, on a 160 ans les deux ensemble, alors ça va.
0: Oui, mais c'est mieux quand même de les séparer, hein, de les fêter chacun de son côté.
1: Absolument. Hein.
0: Et puis comme ça, c'est plus agréable de fêter deux anniversaires qu'un seul. Donc voilà.
1: Absolument.
0: Eh bien écoutez, on vous envoie votre station météo couleur de Viva Plus. Bonne journée, fêtez ça bien en tout cas.
1: Bonne journée aux auditeurs, auditrices.
0: Merci Jacques, merci à vous et à Marie-Lou. Voici Henri Salvador donc, il était numéro 1 dans les parades il y a 79 ans exactement, avec Maladie d'amour.

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faut pas quand même pas exagérer, hein. 8h39 sans Viva Plus. Il fait actuellement 16 degrés du côté de Stray, me dit Micheline. Le ciel est gris, nuageux avec un petit vent frisquet. Et puis alors, du côté de Lessines, il fait aussi nuageux, hein, avec 18 degrés. Pour la suite de la musique ce matin, les Waters Brothers. Et puis on va retrouver aussi les Eagles avec Take It Easy.

7h46, ah, que la musique est bonne. On va retrouver dans un instant Ringo avec Trop belle pour rester seul, les Diamonds aussi. Puis avant ça, on refait un petit point sur la météo. André me disait qu'il fait 18 degrés du côté de Lessines ce matin. Il fait nuageux. Maria Chimay, en tout cas, à Seloigne, c'est juste à côté, hein, me dit qu'il fait 17 degrés avec du vent, un ciel bien gris, mais pas de pluie pour le moment. Et puis alors, du côté de Binche, il fait 18 degrés en ce moment. C'est la température que nous a laissé André. Petit rappel de la météo tout de suite. Ce matin, le ciel est déjà bien chargé sur l'ensemble du pays. On note quelques gouttes sur l'extrême nord, tandis que les dernières éclaircies quittent le sud. Arrivée progressive d'averses sur la moitié nord, plus précisément au nord du Sillon sans brumeuse. Ça sera un temps plus sec sur le sud. Un vent faible à modéré de secteur sud-ouest, température relativement douce. Cet après-midi, sous un ciel totalement couvert, une zone de pluie plus active aborde le pays d'ouest en est depuis la frontière française. Arrivée prévue en deuxième partie d'après-midi avec persistance une bonne partie de la soirée. Localement, un coup de tonnerre possible sur le sud du Sillon sans brumeuse. Vent faible à modéré de sud-ouest, température de 18 degrés sur les hauteurs de l'Ardenne et 19 à 21 degrés ailleurs.

0: 8h53, 120 va plus. Très très bon mercredi matin. On va retrouver Mark Hamilton dans un petit moment avec Comme j'ai toujours envie d'aimer. Mais avant cela, coup d'œil sur votre soirée en télévision.
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1: Belle journée avec Viva Plus, 6h09. Voici le journal de Florence Surneur.
2: Bonjour à tous, les pompiers ont réussi à encercler l'incendie qui fait rage dans les Hautes-Fagnes, mais le combat contre les flammes se poursuivra encore un long moment. Jusqu'à 1200 personnes de nationalité étrangère bientôt expulsées des États-Unis direction le Libéria. Explication dans un instant. Bienvenue à tous, on commence avec cette bonne nouvelle sur le front de l'incendie dans les Fagnes. Les pompiers ont enfin réussi à contenir le feu, autrement dit à l'encercler. Ils sont parvenus à créer une boucle carrossable autour du site en feu, ce qui permet donc aux véhicules de s'approcher des flammes. La nuit qui vient de s'achever a été épuisante pour tous les hommes du feu. Écoutez, Rémi Dicos, il est sapeur-pompier à la caserne des Wailles.
3: C'était sportif. Les foyers ne sont fatalement pas juste à côté des points d'accès. Donc ce qu'on va faire, c'est déployer des lignes sur une certaine distance. Ça peut être entre 20 mètres et on va dire 120 mètres. Et donc, on est content que le matin arrive là quand même. Les collègues sont les bienvenus. Mais maintenant, il faut le faire. Donc, un feu de forêt, c'est pas les grosses flammes du début comme on peut les imaginer sur les vidéos qu'on peut voir sur internet. C'est un travail éreintant après pour pouvoir fixer les reprises de feu, et ça prend du temps. C'est pas eu de feu qui a repris de l'ampleur là où on était, donc c'est une petite victoire pour nous en tout cas, oui.
2: Le travail des pompiers qui est compliqué par les conditions météo qui empêchent toujours l'intervention des moyens aériens. Une réévaluation de la situation sera faite ce matin. Cet incendie dans les Fagnes aurait-il pu être anticipé? Le monde politique est pointé du doigt, critiqué par son manque d'anticipation. La question sera abordée d'ailleurs demain dans une commission spéciale de l'intérieur de la Chambre. Au niveau wallon, Cécile Neuven, la ministre et maire du plan Air Climat, promet ce matin 20 mesures concrètes d'ici la fin de l'année pour s'adapter au changement climatique.
4: Elles vont toucher l'aménagement du territoire, la protection des sols, la protection de l'eau, la manière dont on construit. Et donc elles vont impliquer chacune dans leur domaine, des modifications de textes législatifs. Et ça, c'est du concret. Je prends un exemple tout simple. Vous avez des règlements d'urbanisme dans les communes qui imposent de mettre le bâti soit parallèle à la voirie, soit perpendiculaire, ce genre de choses. Eh bien, dorénavant, je pense que les questions d'orientation du bâtiment, les questions de débordement de toiture, toutes ces questions-là qui paraissent un peu anecdotiques, en fait, elles sont essentielles. Et il va falloir modifier les textes de loi pour apporter cette souplesse et se rendre beaucoup plus résilient.
2: Interview réalisée par Mélanie Joris. Les agriculteurs, eux, appellent les autorités à l'aide après la chaleur de cet été. Chaleur qui a provoqué des dégâts dans les fermes. Le mois de juin, notamment, a été fatal à une bonne partie des cultures qui ont été perdues, mais des animaux sont également morts. Plusieurs communes ont introduit une demande de reconnaissance de calamité naturelle publique auprès de la région wallonne. C'est le cas de la ville de Lezan-Hainaut. Philippine Wambercy y a rencontré un éleveur.
5: Jean-François n'avait jamais connu ça en 16 ans. Le mois de juin a été fatal. Sur ces 190 bovins, 6 sont décédés, dont 3 veaux et une vache à cause de la canicule.
6: C'est un peu comme quelqu'un était en fin de vie, quoi. L'essoufflement dû à un manque d'oxygène, je suppose, surchaleur, même en arrosant, en faisant tout pour la réfrigérer, ça aboutit plus à rien, ben là, c'est fini, quoi.
5: Une cause confirmée par un vétérinaire. 2 mois plus tard, Jean-François reste affecté.
6: Bah, mon métier, c'est quand même à base éleveur, donc de perdre une bête, c'est un peu un échec au travail. Après voilà, ça reste des animaux, quoi. Mais c'est toujours triste de les perdre, malgré tout.
5: Comme lui, 11 autres éleveurs de la commune ont signalé leur cas pour que la mort de leurs animaux soit reconnue comme calamité naturelle. Jacques Dumoulin est échevin de l'agriculture à Lezan-Hainaut.
7: On parle de 30% d'augmentation de mortalité. C'est une perte financière très importante et on verra comment la région va réagir par rapport à ça.
5: C'est désormais à la région wallonne de trancher. Le montant de ses possibles indemnités n'est pas encore connu.
2: Vous vous rappelez peut-être du projet du Royaume-Uni de renvoyer les personnes entrées illégalement sur son territoire vers le Rwanda, une initiative qui a finalement été jugée illégale par la Cour suprême britannique. Eh bien aujourd'hui, ce sont les États-Unis qui aimeraient appliquer cette méthode, mais cette fois avec le Libéria. Olivier Boulenc, ce petit pays d'Afrique pourrait accueillir 1200 personnes expulsées du sol américain.
8: Et les 20 premiers doivent arriver dès jeudi au Libéria. Ils seront accueillis comme des invités, selon les autorités libériennes, et pourront demander l'asile ou quitter le pays quand ils le souhaitent. Le gouvernement de Monrovia affirme ne pas avoir demandé de compensation en échange de cet accord, mais Washington fournira une aide pour gérer le programme.
2: Alors parmi ces migrants, tous ne sont pas originaires du Libéria et même tous ne sont pas originaires d'Afrique, Olivier, c'est bien ça ?
8: C'est exactement ça, Florence. En fait, ce nouveau système élargit le nombre de personnes susceptibles d'être expulsées, car il permet de s'en prendre aux personnes qui bénéficiaient de protections juridiques en raison de risques de persécution dans leur pays d'origine. Avant l'arrivée de Donald Trump au pouvoir, ces personnes pouvaient vivre et travailler aux États-Unis. Le gouvernement américain soutient désormais que bien qu'il ne puisse renvoyer ces personnes dans leur pays de provenance, rien ne lui interdit de les envoyer vers un pays tiers, le Libéria donc ici.
2: Des explications signées Olivier Boulenc. Merci beaucoup Olivier. En hockey aujourd'hui, les hommes, les Red Lions, affrontent la Malaisie en Coupe du Monde. Il faudra gagner pour accéder à la deuxième phase de poule. La Malaisie, l'équipe la plus faible du groupe. Hier, on rappellera le partage des filles, les Red Panthers 1-1 face à l'Espagne. Au championnat du monde d'équitation à Aix-la-Chapelle en Allemagne aujourd'hui, place au paradressage. La compétition para-équestre est organisée en même temps et au même endroit que les épreuves pour les valides depuis maintenant une quinzaine d'années, ce qui réjouit oui, la Belge Barbara Minici qui sera sur la piste aujourd'hui.
9: Ce sont deux grands rendez-vous. C'est un petit peu différent pour nous parce que dans le championnat du monde, on est ensemble avec toutes les autres disciplines, avec les cavaliers valides. Et c'est vrai que ça nous tire un peu vers le haut et ça permet de mettre la lumière aussi sur le paradressage. C'est important parce que s'il n'y a pas de visibilité, ben, il n'y a pas de finances. Et s'il n'y a pas de finances, c'est compliqué. Bien, tous les journalistes étant au championnat du monde, ils s'intéressent du coup aussi au paradressage. C'est vrai qu'il y a un esprit d'équipe. On va soutenir... quand le planning le permet, les autres disciplines et les autres disciplines viennent nous soutenir et c'est motivant et ça nous tire vers le haut, je pense, oui.
2: Des propos recueillis par Thibaut Rinchon, voilà qui marque la fin de ces infos. Que vous soyez, merci de nous écouter.
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1: Très belle journée, il est 9h06, Vive à plus mercredi aujourd'hui. Nous sommes le 19 août et nous fêtons les Jean-Eudes avec un petit dicton du jour qui dit « Août tarit les fonds ou emporte les ponts ». Soleil qui s'est levé à 6h36 ce matin, il se couchera en fin de journée à 20h55. Il fait 16 degrés du côté de Morville, ciel gris, pas de vent. Voilà ce que nous dit Maddy qui se trouve là-bas. Et puis alors à Coxyde, à la côte belge, Réjeanne me dit qu'il fait actuellement 19 degrés, un ciel nuageux, il fait venteux, la digue est humide sur Coxyde ce matin. On refera un dernier point sur la météo avec Denis Collard, ce sera bien entendu aux alentours de 9h20. Avant cela, on va retrouver les cousins avec Peppermint Twist et puis Joe Dassin vient nous chanter la fleur aux dents ce matin.

0: Il est 9h12, Survive Plus, France Gall arrive. Quand je suis sale et que je peux rêver. Avec une belle déclaration d'amour, rien que pour vous ce matin. Et puis avant de retrouver une toute dernière fois de Nicolas pour évoquer la météo de ce mercredi et des jours à venir, il y aura aussi Véronique Sanson avec Celui qui n'essaye pas.
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0: Zoubizoubizou de Sofiane Doren et puis Diane Dufresne avec J'ai rencontré l'homme de ma vie, c'est la suite de la musique. Et puis un dernier point sur la météo de ce mercredi, Denis Collard, une météo bien grise.
1: Oui, en effet, une météo qui reparle d'averses ce matin. C'est le cas sur une moitié nord du pays déjà, avec de bonnes averses même côté Flandre. C'est un peu plus sec au sud et puis une zone de pluie qui va arriver dans le courant de l'après-midi. Bon, elle prendra un petit peu son temps, donc ce sera plutôt milieu d'après-midi à partir de la frontière française, mais donc de la pluie pour terminer cette journée entre les deux. Là où ça restera sec, ce sera quand même très nuageux, voire couvert. Donc dans ces conditions, on ne dépassera pas 18 à 21 degrés pour aujourd'hui, légèrement en dessous des valeurs de saison. Pour la suite, eh bien, il va encore pleuvoir ce soir et la nuit prochaine. Ça va s'évacuer par le sud-est. Et puis demain, on retrouve à l'arrière des éclaircies. Éclaircies, passages nuageux, quelques rares averses au littoral, mais un temps plutôt sec demain matin. Par contre, l'après-midi, les averses vont devenir un petit peu plus fréquente, ce sera ce qu'on appelle un ciel de traîne et même un petit coup de tonnerre pourrait venir se perdre là-dedans. Pourtant, les températures ne vont pas véritablement décoller. 1 degré de plus qu'aujourd'hui avec 19 à 22 degrés. Et pour la suite, eh bien, on a encore une journée variable pour vendredi. Et puis la perspective de deux journées plus sèches pour samedi et dimanche avec des températures par contre qui n'évoluent pas beaucoup.
0: Allez, passez un bon mercredi avec votre parapluie, bien sûr. Et à demain matin, Denis.
1: À demain.
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0: Parlant de grand soleil. Hey bonjour, bonjour. Comment ça va?
1: Mais ça va, j'ai rencontré l'homme de ma vie. Moi, j'ai rencontré l'animateur de ma vie tous les matins.
0: Voilà. Vous êtes trop bon.
1: Ouais, si,
0: mais
1: si,
0: vous
1: si.
0: Êtes trop bon. Écoutez, mais on est, c'est pas la journée du compliment.
1: On se caresse dans le sens du poil. On aime ça. On est très branding. On est très teasing.
0: Pas, mais c'est vrai que.
1: On se caresse
0: bon,
1: pas.
0: On s'aime bien.
1: Oui, on s'aime bien. Puis voilà, bien sûr. Bien sûr.
0: Dites, qu'est-ce que vous avez de sympa à nous proposer aujourd'hui? Dites-moi tout. Mettez-moi l'eau à la bouche.
1: Écoute, on a fait nos deux ces réunions là avec toute l'équipe. Je suis ici depuis 2h30 hein, à peu près, parce que ça, une émission comme ça, ça se prépare évidemment. Vous imaginez bien, c'est toute une équipe qui bosse avec la production, et donc avec mon équipe.
0: C'est le gars qui les petits lutins, c'est les petits lutins qui bossent pour vous, c'est ça.
1: Oui, c'est ça. Non, mais Madame Monsieur, on va revenir sur la naissance de Coco Chanel, sur la Légion d'honneur et la Croix de guerre pour Josephine Baker à l'époque aussi. Et puis les Scorpions, vous aimez ça, 1984.
0: Oh bah oui. Lequel? Still Loving You. Ils ont fait
1: voilà.
0: Des trucs sympas.
1: Et puis la demande express. Voilà, tout à l'heure.
0: La demande express,
1: vous voulez choisir un disque? Vous voulez m'envoyer SMS?
0: Oh, écoutez, je vais laisser les auditeurs choisir.
1: Faites sans cachette. Faites sans cachette. Vous m'invitez pour une saucisse maroilles partie, je passe votre disque.
0: Ça va, attention, ça va. On va sortir de la saison, bientôt ce sera fini.
1: On peut toujours faire pour du maroilles, il n'y a pas de souci.
0: Il faudra attendre l'été prochain. Voilà. Allez, bonne émission.
1: Merci, mon Bernard. Merci, à demain.

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2: Allez, tapez sur la table avec le mug pour chanter Matilda sur Vive Plus. Bonjour, bienvenue. Bon mercredi, milieu de semaine. Ça sent déjà évidemment la rentrée académique pour la semaine prochaine. On se prépare, les cartables, les crayons, les petits sont peut-être à la maison avec vous. Et on va diffuser évidemment de la bonne musique, on va se faire plaisir. Il y aura du slow évidemment, vous le savez, avec le slow des slows. C'est publié par notre ami Serge, il est en vacances, voilà, il insiste pour bien faire ça et il le fait bien. Parce qu'une belle histoire peut commencer par une danse, c'est ce qu'il nous dit. Pour quel titre allez-vous voter ? Chicago, 70%. Par contre, 70% pour Percy Sledge, qui fait son entrée aujourd'hui. Là, c'est quand même assez chaud. Hein. Ça peut encore changer avant 12h. Il va falloir travailler, comme on dit. Béatrice, il y a Jean-Luc, il y a Marie, il y a Stéphane. Et il y a évidemment Huguette de Gansoren, notre fidèle qui est là comme d'habitude. Donc venez voter. Puis la demande express tout à l'heure. Et puis les petites bafouilles de Marie-Jeanne. Même à Fort-Loyer, je suis preneur. La transition est facile. La maison du bonheur, les cuissardes de Francis Lalanne et la boule à facettes de Philippe de Moser pour Chalamar sur Vive Plus.
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1: Bah, ça tombe bien avec ce qui suit, évidemment, à 9h51.
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1: Madame prend toujours autant de plaisir à vous dire le slow des slows tout cet été sur Viva Plus. Les grands gagnants, Chicago, avec ce titre. Belle chanson, évidemment. Hein. If you leave me now. Mais ça devient serré aujourd'hui, hein. Grand écart tout de même, 30% en ce moment pour Chicago face à Percy Sledge. Et ouais. 70% pour Percy Sledge. Vous pouvez bien sûr voter dès maintenant, il vous reste encore quelques heures et puis avant midi on écoutera votre titre évidemment. Percy Sledge, Chicago, sur le groupe Facebook Viva Plus.

0: Allez, des petites confidences pouvons faire. On ne se cache rien, évidemment, vous le savez, ça.
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0: Et on vous donne rendez-vous d'ailleurs avec les Romantics, le mal-aimé Claude François, il est 10h. On s'informe avec Sébastien Romacle.
2: Bonjour, l'incendie est désormais encerclé dans les Fagnes. Les pompiers ont réussi à créer une boucle autour du feu. Ça permet aux pompiers d'approcher avec leur camion, d'arroser aussi au plus près des zones de feu. Le risque de propagation vers l'Allemagne est limité, mais le feu n'est pas encore fixé. Désormais, la mission est de surveiller les 3000 hectares incendiés. On ne sait pas encore si les moyens aériens pourront décoller aujourd'hui. La visibilité reste précaire au-dessus du plateau Fagnard. Un nouveau prince en Belgique, Clément van den Kerckhove, le fils illégitime que le prince Laurent a reconnu l'an dernier. Reconnaissance désormais actée par l'état civil, cette étape lui octroie automatiquement le titre de prince de Belgique. C'est ce que nous apprend le Soir Mag cette semaine. Précisons que le prince Clément ne percevra pas de dotation. 5 personnes envoyées à l'hôpital, 11 autres plus légèrement blessées après l'affaissement d'un gradin hier soir en France. Cela s'est passé lors d'un spectacle de son et lumière à Erquy dans les Côtes d'Armor au nord de la Bretagne. Les autres spectateurs et les figurants du spectacle ont pu quitter les lieux sans grande difficulté. Une enquête a été ouverte pour déterminer les causes de cet accident. La mise en garde de l'Iran ce matin. L'Iran qui s'adresse aux autres pays du Golfe. Toute assistance à l'armée américaine sera considérée comme une participation aux opérations militaires américaines. Téhéran qui menace donc ses voisins de nouvelles représailles. En cyclisme, le début aujourd'hui du Renewi Tour, l'ancien Tour du Benelux. Cette année, il se déroulera en grande majorité en Flandre, avec quand même quelques incursions en Wallonie, vendredi à Celles dans le Hainaut et samedi près de Visé en province de Liège. Aujourd'hui, la première étape emmènera le peloton pro du côté de Diest en Brabant flamand. C'est à suivre jusque dimanche en direct sur RTBF Typique et sur Ovio. C'est la fin de ces infos. Merci de nous écouter.

Non, il n'y a que des mâles bien aimés dans ce qu'on va vous proposer, évidemment. On va pas tergiverser, entre midi 14h. Johnny, par exemple. L'idole des jeunes. Eddie Mitchell, son camarade. Là, ça c'est la vie, mon chéri. Et c'est le titre, évidemment. Des artistes que vous aimez, les grands classiques Made in France, pour vous souhaiter la bienvenue, pour vous dire bonjour aujourd'hui. Mercredi le 19 août, il y en a certains qui rentrent des vacances, là peut-être à l'instant, et d'autres vont partir parce que c'est vrai que c'est un peu plus calme fin août. Alors soit on a la fraîcheur quand on parle dans des complexes hôteliers, on a la fraîcheur du membre du personnel parce qu'ils sont tout frais comme on dit. On arrive vers la fin comme ça, où c'est un peu, allez, un peu plus de relâche, mais voilà, c'est un peu plus intimiste aussi, donc voilà. Il y a des choix à faire, hein, mais quand on peut se permettre de partir en juin ou en septembre, c'est encore mieux. Bref, on va pas en faire une dissertation plus longue sur les vacances. On vous dit que ici, il y a la musique que vous aimez, celle que vous aimez vraiment, les années 50, 60, 70, début 80. Et qu'à aux alentours de 10h40, la demande express, vous viendrez mettre votre grain de sel, c'est-à-dire choisir votre disque. À tout de suite.

0: Signe de vie, signe d'amour, ça se fait automatiquement, c'est comme le signe de vie. On est tout le temps là, voilà, pour vous accompagner sur Vive à Plus en ce mercredi 19 août, bienvenue.
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0: Tout cet été, l'équipe de Serge vous prépare les slow des slow. Chicago, depuis lundi, hein, voilà, Chicago, mais aujourd'hui ça me semble fort serré. Peut-être que le titre de Peace and Light, j'espère si ça vous dit. Ah bah oui, vous avez peut-être envie d'écouter ça. Ouais. ...70% pour Percy Sledge, et puis le grand gagnant d'hier et d'avant-hier, Chicago avec 30 aujourd'hui. Alors tout est possible, mais alors il va falloir vraiment être au taquet sur le groupe Facebook Viva Plus dès maintenant, pour voter et pour vous dire, bah tiens, est-ce qu'on continue avec Chicago, ou est-ce qu'on poursuit, voilà, Percy Sledge pour nous accompagner, c'est à vous de choisir. On reprend les copies, comme d'habitude, tout à l'heure, peu avant midi, sur Vive à Plus. Les photos souvenirs, on va feuilleter une belle chanson de William Scheller et Myriam Makeba. 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

0: Ça tombe bien, à 10h27, on va se plonger dans l'album Souvenir. Tout ce qui s'est déroulé un 19 août.
1: Monsieur, bonsoir.
0: Madame, monsieur, bonsoir. 19 août, naissance de Coco Chanel, 1883. Gabrielle Chanel, appelée aussi Coco ou Mademoiselle Chanel, est modiste, couturière, styliste française, qui attire de la maison Chanel, érigée aussi de la haute couture et symbole de l'élégance française. Coco Chanel a marqué le monde de la mode avec ses créations chic et intemporelles. Rien pourtant ne laissait présager un tel destin, né à Saumur. Dans le Maine-et-Loire, au décès de sa mère en 1895, elle est placée à l'orphelinat et s'initie à la couture, qu'elle apprend ensuite à 18 ans auprès de sa tante. Elle a débuté sa carrière en 1903, travaillant comme couturière dans un atelier spécialisé dans la confection de trousseaux et de liettes. Oui, tout ça. Et puis en 1909, elle rencontre Arthur Capel, avec qui elle ouvre à Paris en 1910 un salon de modistes, puis deux boutiques à Deauville et à Biarritz un peu plus tard. Entre 1913 et 1915, elle dessine ses premières créations dans sa boutique à Biarritz. Elle présente sa première collection, l'en est à Deauville, en 1916. Un peu plus tard, 1919, elle ouvre une maison de couture à Paris où elle œuvre à moderniser les tenues des femmes. Coco Chanel introduit dans ses collections le jersey, la marinière, le tailleur et la veste. Le twin seat aussi en maille, vous voyez, comme ça, bien bien simple. La petite robe noire, le soulier bicolore. Voilà une longue carrière, évidemment. Un 19 août aussi, mais effectivement plus tard, là nous sommes dans les années 80 cette fois-ci. Stay Loving You, les Scorpions. Groupe hard rock allemand, Scorpions enflamme les scènes depuis sa création en 1965. Considéré comme le pionnier du style hard rock allemand, Scorpions excelle dans l'art de mêler des ballades aussi assez énergiques à des morceaux endiablés avec des solos de guitare renversants. 1984, Scorpion sort son 9e album studio, Love at First Sting. C'est un coup de maître. Non seulement le disque remporte l'adhésion de ses fans de la première heure, mais encore, il rencontre une notoriété sublime. Et puis, Sting Loving You est l'une des plus fameuses power ballades jamais composées aujourd'hui, considérée comme un des grands classiques du genre. Merci Marie-Jeanne qui nous a aidés comme tous les matins. Il y aura une deuxième partie évidemment de Madame Monsieur tout à l'heure après 11h.
2: Bonne soirée, bonne nuit et à demain.

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1: Chanter avec un peu de réserve et un peu de timidité. Dans son genre, évidemment, Bourvil.
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1: Allez, ne soyez pas timide, venez choisir un disque. Maintenant, c'est la Demande Express, la toute première de la journée pour ce mercredi. Vous connaissez le principe. Vous envoyez un petit message par WhatsApp et on écoutera votre disque dans quelques petites minutes. 0472 50 60 70, le temps de s'écouter Les Filles de mon pays, Enrico Macias, et cette belle chanson de King Elvis Presley.

0: Vous avez de la musique là ?
1: Oui.
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1: On a de la bonne musique. Voilà, vous pouvez chanter Die, Die, Die, Die. Chanter la musique que vous venez de demander. C'est Nicole. Nicole de Jette, on est près de Bruxelles, qui nous a envoyé un petit message et qui a demandé à écouter son disque. C'est pour Papilou, ainsi que son mari Roger, qui nous écoute en ce moment en faisant le jardin dans la maisonnette. Bah, ça tombe bien. De maisonnette, c'est ce qu'il aimera écouter. Prochaine demande express sur Viva Plus. Tout à l'heure, avec Lady Jocelyn Tom. C'est votre demande express. C'est vous qui choisissez la musique et c'est tous les jours de la semaine.

0: Les grands artistes Viva Plus, il en fait partie, Barry Ryan. Avec aussi ce titre à retrouver très prochainement. Barry Ryan, qui n'était pas uniquement un grand chanteur, non, il a débuté, c'est vrai, avec son frère jumeau, mais très vite, il s'est imposé, évidemment, sur la scène musicale en tant que chanteur pop britannique, mais également un très grand photographe de renom. Si vous allez un peu sur Internet, allez faire quelques petites recherches, allez voir des clichés vraiment très sympas de Barry Ryan. Plein d'autres voix, tout à l'heure, sur Viva Plus, elles sont toutes là, bienvenue.
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0: Victor Laszlo, Aretha Franklin sur Viva Plus dans quelques instants, 11h. On s'informe avec Sophie Léonard.
2: Bonjour à toutes et tous. Des nouvelles sur le front de l'incendie dans les Fagnes. Il a pu être encerclé par les services de secours. Cela va permettre aux pompiers de s'occuper de tout ce qui flambe dans ce cercle, tout en surveillant de très près le reste. Le risque de propagation vers l'Allemagne est limité. On ne sait pas encore si les moyens aériens pourront décoller aujourd'hui. Enfin, les habitants de Büchenbach, évacués samedi, ne peuvent toujours pas regagner leur domicile, et ce pour des raisons de santé et de sécurité. Le prince Laurent a officiellement reconnu son fils illégitime, Clément Vandenkerkov, qui naît de sa relation avec Iris Vandenkerkov. Cette reconnaissance officielle intervenue en février fait de lui un prince de Belgique. Le jeune homme de 26 ans est par ailleurs reconnu comme héritier à part entière de Laurent et obtient le droit de porter le nom de son père, Saxe-Cobourg. Le nouveau prince n'occupera toutefois ni fonction, ni rang protocolaire, ni mission officielle et ne percevra pas de dotation. Il n'entre pas non plus dans l'ordre de succession au trône. Une nouvelle plainte vise Patrick Bruel, qui a déjà été mis en examen par un juge d'instruction en juin pour 4 affaires de viol, de tentative de viol, agression sexuelle et harcèlement sexuel entre 2008 et 2019. Le mois dernier, 2 autres femmes avaient aussi ajouté d'autres plaintes sur le bureau d'un procureur. Une de plus donc contre le chanteur. C'est l'avocate des victimes qui l'a annoncé ce matin chez nos collègues de France Inter. L'Iran avertit les pays du Golfe que toute aide apportée à l'armée américaine serait considérée comme une participation aux opérations militaires contre Téhéran. Le chef des forces armées iraniennes, le général Ali Abdollahi, affirme que la présence d'avions militaires américains sur des bases régionales ne peut se faire sans l'accord des pays hôtes. Cette mise en garde intervient alors que le porte-avions USS George Washington est redéployé au Moyen-Orient. Téhéran assure surveiller étroitement les activités militaires américaines dans la région. Enfin, le corps de 2 alpinistes belges disparus en 1992 ont été retrouvés sur le glacier de Trift en Suisse. Un randonneur avait découvert les dépouilles le 26 juillet dernier. Une analyse ADN a confirmé qu'il s'agissait de 2 hommes âgés de 39 et 41 ans au moment de leur disparition. Le recul des glaciers permet régulièrement de retrouver des alpinistes disparus depuis plusieurs décennies dans les Alpes. Voilà pour ces informations. Excellente journée à notre écoute.
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1: Pleurer des rivières dans le ciel, pleurer tout doucement, un crachin de rivière. C'est ce qu'on vit depuis quelques heures et tant mieux, ça fait du bien, un peu de fraîcheur. Bel été avec Viva Plus. Merci de vous arrêter chez nous pour vivre vos plus belles décennies avec tous ces artistes que vous aimez. Les Print Tenors, l'Arche de Noé avec Sheila, ou encore The Four Tops. Et avant midi, le slow des slows. Qui sera le gagnant? J'ai ma petite idée, vous aussi? Allez, je n'en doute pas. Bon mercredi.

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0: à mettre dans votre poche l'application Radio Player, évidemment, pour écouter Viva Plus avec Simon & Garfunkel et Michel Delpech dans quelques petites secondes.
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0: Le slow des slow tout cet été, les amis, avec ce matin Percy Sledge. En 16 votes contre 51 pour Chicago. Ce qui fait sans surprise dans les calculs, 30% pour Chicago, 70% pour Percy Sledge. Chicago était le grand gagnant depuis quelques jours. Vous avez envie de passer à autre chose, on peut tout à fait comprendre. Ce sont deux grands slows qu'on vous propose là ici, mais Percy Sledge, on peut y aller. On sortira évidemment le microscopie, comme on dit, l'analyse grâce à vos votes tout à l'heure avant midi. Faire bouger les choses maintenant, ça me paraît quand même un peu compliqué, hein, à part si vous partez tous sur le groupe Viva Plus pour dire non, on veut Chicago. Mais en tout cas, ça sent assez bon pour Percy Sledge. Le groupe Viva Plus. Groupe Facebook, comme d'habitude, interactif. Parce qu'une belle histoire peut commencer par une danse. Pour quel titre allez-vous voter ce matin ?

0: Vous pouvez parler à votre radio, je vais vous répondre sans aucun souci. On est là, connecté, plus proche de vous. The Reefers, dans le prochain quart d'heure sur Vivre Plus.
1: Mesdames, messieurs, bonsoir.
0: RTBF et Viva Plus avec des événements qui ont touché le 19 août. On va cette fois-ci partir en 1961. Légion d'honneur et croix de guerre pour Madame Joséphine Baker. Née à Saint-Louis dans le Missouri le 3 juin 1906, la délicieuse Joséphine saisit la première occasion qui se présente à elle en 1925 pour quitter son pays natal pour la France et s'installer dans la ville Sainte-Lumière, Paris. L'artiste, sa beauté, son charme, son talent vont rapidement conquérir le tout Paris et la France entière. La femme de tête, la femme de cœur, son sens de l'honneur, son courage, son amour pour sa nouvelle patrie, la France. Elle est touchée vraiment de manière très particulière à l'époque, ça c'est clair. Après la victoire, cette grande victoire évidemment pour la France, découvre dès 1939 une mise en scène du service libre en tant qu'agent de contre-espionnage français. Et ça a bien bouleversé sa vie. En 1943, elle devient titulaire d'un brevet de pilotage et est nommée sous-lieutenant des forces françaises aériennes libres. Après la Seconde Guerre mondiale, Joséphine est reconnue en France comme une artiste engagée. 19 août 61, la célèbre artiste et résistante reçoit la Légion d'honneur et la Croix de guerre avec palme. Cette cérémonie a lieu dans le parc de son château des Milan en Dordogne, avec des grandes distinctions, évidemment. Merci pour cette petite bafouille. C'est Marie-Jeanne qui est derrière tous les jours, toute l'année. Elle est là, fidèle au poste. Si vous voulez l'entièreté de ses textes, évidemment, vous pouvez aller dès maintenant sur le groupe Facebook Viva Plus.
2: Bonne soirée, bonne nuit et à demain.

0: Milieu de semaine sur Vive Plus, ce mercredi qui s'annonce bien depuis évidemment très tôt ce matin. Voilà, on a débuté dans la bonne humeur, on poursuit Justin Tone tout à l'heure et puis un petit coup de disco avec Philippe Demeser ce soir, l'apéro disco de cet été pour accompagner vos barbecues, vos soirées et une belle surprise. Bah, c'en est plus une maintenant. Non, ben voilà, vous savez, on en parlait, route 80 avec Philippe à partir de lundi sur Vive Plus. Un été de porcelaine, on poursuit dans cette ambiance summer, Mort Schumann dans quelques instants et l'épervier Hugo Frey.
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0: Rock and Roll. On aime bien ça. Ça réveille, hein, les amis. Bah oui, je sais.
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0: Le slow des slow sur Viva Plus, effectivement, c'est maintenant, c'est là que vous allez savoir qui sera le grand gagnant. Il n'y a pas trop de surprise, comme on dit. Chicago qui a été le grand gagnant depuis quelques jours, avec des scores de fou. Face aujourd'hui, un autre tube de légende. Ce qui donne 70% pour Percy Sledge et 30% pour Chicago. Bye bye Chicago. Et rendez-vous maintenant sur Viva Plus avec ce titre de Percy Sledge. Et évidemment, bah, vous retrouverez demain Percy Sledge avec un nouveau match. Ça c'est clair. On l'écoute en entier ce morceau. Faites-vous plaisir.

0: qui écoute Vivre Plus. Il y a Delia, il y a Béatrice, il y a Françoise, il y a Sophie également. Et vous derrière, voilà, tout le monde. On n'exclut personne, évidemment. Voilà, c'est pas parce qu'on vient de citer. On ne vient pas de citer votre prénom que vous n'êtes pas là. Vous êtes bien, bien fidèles. On est parti pour une nouvelle heure sur Vivre Plus. Allez, allons-y, dans le plaisir.
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0: Et on va démarrer dans quelques petites minutes sur RTBF Vivre Plus avec les Beatles et Michel Sardou. Midi, voici les infos avec Sophie Léonard.
2: Bonjour à toutes et tous. Ils n'avaient pas pu voler hier en raison des conditions météo. Les hélicoptères sont désormais en action pour éteindre le feu qui ravage les Fagnes. Hélicoptères de la police fédérale, allemands, norvégiens et néerlandais. Le feu qui est désormais encerclé, mais les pompiers restent toujours bien mobilisés. Ils constatent des reprises de feu à certains endroits. Le numéro d'information 1771 reste accessible pour répondre aux questions des citoyens concernant la situation en cours. Et dans ce contexte, la Fondation Roi Baudouin a lancé un fonds de solidarité pour soutenir la restauration des Hautes-Fagnes. Les dons des citoyens, entreprises et organisations serviront notamment à la restauration écologique et à la réhabilitation des infrastructures. Des représentants du personnel enseignant de la CSC, du 7K et de la CGSP ont installé ce matin de grandes banderoles aux principales entrées de Liège et Verviers. L'action vise à rappeler leur opposition aux mesures annoncées par le gouvernement de la Fédération Wallonie-Bruxelles. Les syndicats ont choisi des messages comme « Notre colère n'a pas pris de vacances, on est toujours là et toujours là, toujours en colère ». Les organisations syndicales préviennent que la mobilisation du secteur de l'enseignement se poursuivra dès le 24 août, date de la rentrée scolaire en Fédération Wallonie-Bruxelles. La France connaît actuellement sa deuxième plus longue vague de chaleur depuis 1947, avec 22 jours de forte chaleur enregistrés au 18 août selon Météo France. Débutée le 28 juillet, elle dépasse désormais la vague de juillet 2006 qui avait duré 21 jours. Le record reste celui de juillet 1983 avec 23 jours. Selon Météo France, cette situation s'inscrit dans un contexte de réchauffement climatique. Plus de la moitié des 54 vagues de chaleur recensées en France depuis 1947 se sont produites après 2010. Les autorités indonésiennes ont saisi 2,6 tonnes de méthamphétamine liquide à bord d'un navire battant pavillon tanzanien. 10 membres d'équipage, tous birmans, ont été arrêtés. Le navire intercepté près de Bengali transportait également plus de 1,5 million de cigarettes illégales. L'Indonésie applique l'une des législations anti-drogue les plus sévères au monde, prévoyant notamment la peine de mort pour les trafiquants, même si un moratoire sur les exécutions est en vigueur depuis plusieurs années. Voilà pour ce flash d'information. Merci de nous suivre.
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Si vous voulez faire la Java, vous savez que nous sommes les premiers sur Viva Plus à vouloir danser, à vouloir chanter. On le fait toute la journée sans interruption, 24 heures sur 24. Et tout à l'heure, si vous voulez danser avec un petit air de disco, vous allez rendez-vous avec Philippe de Mother. Ce sera à 18h pour l'apéro disco. Dans cette nouvelle heure, Earl Lewis and the News, de l'amour, de la puissance, de Power of Love, et l'amiral ramènera sa couche avec aussi Love Me, Please Love Me, s'il vous plaît. Michel Polnareff sur Viva Plus. Voici les prochaines minutes.

Ah, il va vous mettre le feu, Philippe de Moser. Déjà dans l'apéro disco ce soir. Non, il ne m'a pas payé. Parce que j'ai fait trois fois que je fais la pub. Mais c'est parce que lundi, ça y est, on sort nos crayons de couleur, nos nouveaux cartables aux couleurs du disco. Et en large, plus précisément, les années 80. Route 80. Ça tombe bien, évidemment, en plein sur la route, en plein drive. Il sera là avec peut-être des chats sauvages. Twist à Saint-Tropez, Dumis Roussos. Survive à plus, allons-y. Oups.

Vous êtes peut-être en train de touiller maintenant dedans, dans cette fameuse marmite, pour votre dîner ou peut-être pour le repas du soir. En tout cas, si vous déballez les tartines, quoi que vous fassiez, bon appétit avec Adamo Corleone, Shaquin Stevens et Casey and Sweet and Ben sur Viva Plus.

Villa Plus et tous les médias de la RTBF sur RTBF Actu pour rester informés, pour connaître des bons plans également près de la maison. N'hésitez pas à aller faire un petit tour, ça peut toujours être intéressant avec une carte interactive aussi sur différentes brocantes, il y en a pas mal. Et puis celle à épingler, c'est évidemment Templou ce week-end, où je serai en direct dimanche entre 9 et midi, dont les auditeurs sont les programmateurs. Lucky Blondeau, Billy Paul et Gilbert Bécaud sur Villa Plus.

Cette douceur qui ressemble à la tendresse que vous aurez dans la belle voix de Justin Tom pour vous accompagner toute cet après-midi sur Viva Plus. Que tout se passe bien. On se retrouve demain dès 9h30. Brandon Johnson, il a joué avec Gilbert Bécaud, les petites mademoiselles.

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0: Plus cher à la Belgique, les intérêts sur les emprunts à long terme n'avaient plus été aussi hauts depuis 15 ans. C'est en constatant la revente de données personnelles que la France s'est rendue compte de ces fuites. Nos voisins ont été touchés par plusieurs attaques informatiques cet été. Bonjour, la ténacité des pompiers a enfin payé. Le feu dans les Hauts-de-Fagne est contenu. Les pompiers ont réussi à l'encercler la nuit dernière. Il reste toutefois du travail à l'est de la Belgique. Le feu n'est pas éteint. Ça devrait d'ailleurs prendre des jours, voire des semaines. François Bréban, vous êtes au centre de commandement des opérations à Zurbrot, dans l'entité de Wem. Une nouvelle réunion a eu lieu il y a quelques minutes. Où en est la situation ?
1: Alors, la situation, c'est que le feu est donc circonscrit, il est entouré. Le stratagème, la stratégie des pompiers a fonctionné, y compris au nord de l'incendie, dans le secteur le plus difficile, là où le feu progressait vers l'Allemagne. Il n'avance plus, mais ça n'a pas été facile. Il y a eu plusieurs reprises pendant la nuit, et à chaque fois, les pompiers ont dû aller éteindre. Notez qu'un incendie ne progresse plus, ce n'est pas encore un incendie qui est éteint. Il y avait une centaine d'hommes au front de l'incendie cette nuit. Alors les moyens aériens sont en l'air, les avions, les hydravions, les hélicoptères ont pu lever vers 10h30 ce matin. J'ai d'ailleurs vu passer les deux hydravions suédois jaunes juste au-dessus du poste de commandement à Zurbrot.
0: On vous entend difficilement, François, mais je vais quand même vous poser une question. C'est que les habitants de Zurbrot ont pu rentrer chez eux lundi soir. Qu'en est-il des autres, des habitants de Buchenbach ?
1: Oui, les habitants de Buchenbach qui ont dû évacuer leur maison ne peuvent pas encore rentrer chez eux parce qu'il y a encore trop de fumée. La situation là n'est pas encore optimale pour qu'ils puissent réintégrer leurs habitations.
0: Merci François Bréban pour un nouveau point sur cet incendie dans les Hauts-de-Fagne. Excusez-nous pour la qualité sonore, vous vous doutez. François Bréban n'avait guère de réseau. Le centre d'accueil installé au centre sportif de Malmedy reste ouvert. Environ 3000 hectares de nature ont brûlé dans les Hauts-de-Fagne, comme les fameuses tourbières, ces zones humides d'une grande richesse écologique. Les végétaux s'y décomposent peu et les plantes mortes s'accumulent couche après couche, très lentement, 1 mm chaque année. Cette tourbières sont des refuges pour certaines plantes et certains animaux. Rudy Hermans a rencontré le spécialiste de ces sites au sein de l'administration wallonne. Il a passé sa vie au chevet de ces milieux rares et donc précieux.
2: Philippe Francard nous emmène dans la dernière tourbière haute active des Fagnes.
3: Celle-ci atteint à peu près 8 mètres de tourbe.
2: Profonde et très ancienne.
3: Environ 8000 ans.
2: Une couche de tourbe extrêmement utile d'un point de vue climatique.
3: Ce sont des milieux qui accumulent le carbone.
2: Philippe Francard, c'est un peu monsieur tourbière au sein du département régional des milieux naturels. Sphaigne.
3: Il y a des espèces rouges, des espèces plus vertes jaunâtres.
2: Linaigrette.
3: Elles font des fructifications en pompons blanchâtres.
2: Andromède.
3: Qui fait des fleurs en clochette rose.
2: Ça fait 42 ans qu'il œuvre à la restauration d'une faune et d'une flore typiques.
3: On a des habitats rares, peuplés d'espèces très rares.
2: Hélas, les deux autres grandes tourbières d'ici ont brûlé ces derniers jours.
3: Il faudra voir ce qu'il en reste.
2: Car la tourbe se forme très lentement.
3: Un rythme moyen d'un millimètre par an.
2: Et les animaux ont perdu leur refuge.
3: Où vont-ils pouvoir continuer à vivre ?
2: Philippe Francard appréhende le jour où il pourra aller constater l'ampleur des dégâts.
3: Ça va être un choc, certainement. Pour moi, c'est pas très grave. Ce qui est grave, c'est les habitats. Ça fait partie, en tous les cas, des habitats les plus extraordinaires qu'on avait.
2: Mais pour ses dernières années de carrière, il est prêt à nouveau se retrousser les manches.
3: Ça donne un coup au moral, mais découragé, non.
0: Une rencontre signée Rudy Hermans. Le feu a donc ravagé un patrimoine naturel unique. Ce sont les mots utilisés par la Fondation Roi Baudouin. Elle lance d'ailleurs un appel aux dons pour aider à la restauration de cette nature aujourd'hui calcinée. Via son site, c'est simple, tapez « don » Hauts-de-Fagne, Fondation Roi Baudouin, dans votre moteur de recherche. Les dons dès 40 euros donnent droit à une attestation fiscale. Elle vient aussi en soutien aux pompiers. La pluie est attendue cet après-midi, parfois en quantité. Les provinces wallonnes, dont celle de Liège et la région bruxelloise, sont en avertissement jaune sur la carte de l'Institut Météo. Notre colère n'a pas pris de vacances, on est toujours là. À quelques jours de la rentrée, des enseignants ont déroulé des banderoles de plusieurs mètres de long aux entrées de la ville de Liège et de Verviers, en province de Liège. Ils dénoncent toujours les mesures d'économie du gouvernement de la Fédération Wallonie-Bruxelles. La Belgique est lourdement endettée et ça ne devrait pas s'arranger. Les taux d'intérêt sur de longs emprunts ont encore augmenté. 3,8%, un seuil inédit depuis 15 ans. Cédric Loriot, le slogan « emprunter de l'argent coûte aussi de l'argent » colle parfaitement avec la situation budgétaire du pays.
4: Chaque jour, la Belgique doit emprunter de l'argent sur les marchés financiers internationaux. Notre pays n'a pas le choix, il est très endetté. Trop de dépenses, pas assez de recettes. Banques, États étrangers, fonds de pension peuvent lui prêter de l'argent pour lui permettre de financer son mode de fonctionnement, sa société. Mais en contrepartie, il y a des intérêts à payer, comme pour un crédit hypothécaire. Cela fait des années que ça dure et la Belgique s'endette de plus en plus, enchaîne crédit sur crédit. Une spirale de surendettement où elle doit emprunter de l'argent pour essayer de rembourser les intérêts qu'elle doit déjà à ses créanciers. C'est ce qu'on appelle les charges d'intérêt de la dette. L'an dernier, cela représentait près de 11 milliards d'euros et fait de la Belgique l'un des pays les plus endettés de la zone euro.
0: Les précisions chiffrées signées Cédric Loriot. La Belgique compte un nouveau prince. Le prince Laurent a officiellement reconnu son fils Clément, né d'une relation avec une mannequin belge au tout début des années 2000. Le père et le fils sont passés devant un officier de l'état civil. Alors, faut-il s'attendre à des changements au sein de la famille royale ? Thomas Deschamps nous répond.
5: Si Clément van den Kerckhove pourra désormais s'appeler de Saxe-Cobourg comme son père et est officiellement devenu un prince de Belgique, cela ne modifie pas pour autant les grands équilibres de la famille royale. Le jeune homme de 26 ans n'occupera aucune fonction officielle, n'aura aucun rang protocolaire et ne se verra attribuer aucune mission royale. Il ne percevra pas non plus de dotation et n'apparaît d'ailleurs pas dans l'ordre de succession au trône, qui était de toute manière déjà bien rempli. Là où les choses changent en revanche, c'est au sein de la famille resserrée du prince Laurent. Reconnu par son père, Clément de Saxe-Cobourg devient l'un de ses héritiers à part entière, au même titre que ses trois autres enfants, Louise, Aymeric et Nicolas.
0: Une information du Soir Magazine. Ils avaient disparu en montagne il y a 34 ans, en 1992. Les corps de deux alpinistes belges ont été retrouvés dans le canton du Valais, en Suisse. Les dépouilles ont été libérées par la fonte d'un glacier. Les excuses du gouvernement français. Nos voisins sont confrontés à une série de piratages informatiques. Plusieurs attaques contre différents services publics ont eu lieu ces dernières semaines en France. On parle de centaines de milliers de données de particuliers ou de professionnels volés. Jennifer Istas.
6: Trois attaques successives ont touché plusieurs services. Des hackers ont réussi à voler des données cadastrales, des données liées aux successions et des centaines de milliers de données fiscales de particuliers et d'entreprises. Des faits qualifiés de graves, selon le ministre français de l'Action et des Comptes Publics, David Amiel.
7: On imagine sans peine l'état d'esprit de la personne qui apprend que son revenu, son adresse, son courriel... C'est un nombre d'informations liées à sa situation fiscale, le revenu fiscal de référence par exemple, sont potentiellement à la portée de tout acteur malveillant. Et à chacune des personnes concernées, je tiens à présenter nos excuses. Oui, nos excuses.
6: De précieuses informations qui ont déjà été remises en vente sur un forum par les hackers, au plus offrant. Une revente qui a d'ailleurs permis aux autorités de se rendre compte de l'attaque, comme l'a regretté Amélie Verdier, directrice générale des finances publiques.
8: Qu'est-ce qui se serait passé si le hacker n'avait pas revendiqué ? J'aurais aimé que ça se passe plus tôt, hein. Je ne suis pas en train de vous dire autre chose.
6: Les autorités françaises tentent désormais de sensibiliser les personnes touchées au risque d'hameçonnage et d'usurpation d'identité.
0: Et saisi du dossier, le parquet de Paris a ouvert une enquête. La Belgique face à la Malaisie ce soir en hockey. Les Red Lions doivent s'imposer pour accéder à la deuxième phase de poule de cette Coupe du Monde. En cyclisme, c'est le Renault Tour jusque dimanche. Cette année, tout se passe en Belgique. La première étape a lieu du côté de Diest, près de Hasselt, dans le Limbourg. 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Et puis un mot de tennis aussi. L'Australien Nick Kyrgios a été suspendu provisoirement. Le joueur a été contrôlé positif à la cocaïne et il s'en excuse dans un message sur les réseaux sociaux. Nick Kyrgios a été finaliste de Wimbledon en 2022. C'est la fin de ces informations. Merci de passer votre après-midi avec nous.
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plus, on va ni changer le moteur, ni changer de station, puisqu'on vous propose le meilleur du type des années 50 aux années 80, j'allais dire 60. Non, non, non. Et d'ailleurs, à ce propos, vous l'avez probablement découvert sur notre groupe Facebook. Il y aura des spéciales années 80 avec Philippe Demeuzeur. Il vous en dira davantage tout à l'heure aux environs de 16h45. Mais la place à la musique avec Antoine, avec qui d'autre? Earth, Wind and Fire, le groupe préféré de Philippe Demeuzeur. Boogie Wonderland, l'un des hymnes les plus emblématiques de la période de l'ère disco et l'un des plus grands succès de Earth, Wind and Fire, on peut même dire succès planétaire, sorti en 1979 sur l'album I Am. Ça reste un incontournable de la pop culture qui a d'ailleurs été massivement utilisé au cinéma pour illustrer des moments de pure joie ou de décalage humoristique. C'est le cas dans le film d'animation Madagascar, sorti en 2005, l'année suivante, film d'animation Happy Feet, et puis on se souvient de cette scène, célèbre scène de danse d'Omar Sy qui a fait redécouvrir le morceau à une nouvelle génération. C'était dans le film français culte Intouchable, sorti en 2011. Voilà pour la suite de la programmation, en vous souhaitant bien sûr de passer un agréable moment avec la musique de notre station.

Vous ne trouvez pas qu'il y a dans la voix de Jack Jersey des coquetteries qui ressemblent, qui nous font penser à la voix d'Elvis Presley? Jack Jersey, en tout cas, c'est un auteur, compositeur, un interprète néerlandais qui s'est spécialisé dans le soft rock. Et c'est vrai que ça nous fait penser de temps à autre à Elvis, le King. Pour la suite, Robert Charlebois, Tom Jones, Sacha Distel. Et puis, on vous sollicitera sur Viva Plus pour connaître vos choix de chansons.

0: Chaque fois que j'entends cette chanson de Sacha Distel, j'ai l'impression d'entendre le générique de la séquence du spectateur, pas vous ?
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0: Vous pouvez avoir de la musique, celle que vous souhaitez entendre dans les prochaines minutes sur Viva Plus, pour autant que vous composiez le numéro WhatsApp 0472 50 60 70. C'est un numéro gratuit bien sûr, et vous formulez votre demande soit de manière orale, soit de manière écrite, qu'importe, on vous écoute et on vous lit bien sûr. Ce sera juste après Daryl Hall et John Oates qu'on va retrouver après ce court message.
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0: Il existait et il existe toujours une très belle version de cette chanson de Serge Gainsbourg par Jo Lemaire et les Flouzes.
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0: Et c'est une demande qui nous vient du Québec. Notre auditeur du Québec, Georges, nous signale et souligne surtout qu'après le décès de Dusty Hill, le bassiste de ZZ Top survenu le 28 juillet 2021 et celui de Frank Burt, le batteur survenu ce 17 août, un titre de ZZ Top serait le bienvenu. Il nous donne des exemples, Legs ou La Grange. Il se fait que je n'ai aucun de ces deux titres dans la base musicale, mais je peux en contrepartie, Georges, et puis tous les amateurs de cette belle musique signée ZZ Top, Give me all your loving. Give me all your loving. Voilà, c'est pour vous, Georges. Et tous les fans de ZZ Top, et ils sont nombreux.

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1: Pratiquement 14h d'ici quelques secondes. On va rejoindre la rédaction pour le journal de 14h. Il est présenté par notre Vénus en blue jeans, Sophie Léonard.
2: Bonjour à toutes et tous. Suite à l'incendie dans les Fagnes, les autorités bruxelloises se disent préparées face au risque d'incendie. Elles disposent d'un plan d'intervention et d'une cartographie des accès de la forêt de Soigne. Le risque est actuellement jugé élevé en raison de la sécheresse. Bruxelles Environnement a identifié les zones les plus sensibles, soit environ 6% de la partie bruxelloise du massif et 7 points de ralliement permettant aux gardes forestiers de guider les pompiers. Les autorités insistent surtout sur la prévention, la majorité des incendies étant d'origine humaine. Et dans les Fagnes, justement, le travail des pompiers continue pour éteindre le feu qui est désormais encerclé. Côté Est, il n'est pas encore éteint. Il faudra des semaines, d'ailleurs, pour l'éteindre. La météo plus clémente cet après-midi permet aux hélicoptères de porter assistance dans les airs. Plusieurs routes dans et autour de la zone de l'incendie qui ravage les Fagnes depuis

0: vendredi sont toujours fermés à la circulation. OpenAI va intégrer des publicités dans ChatGPT à partir du lundi 24 août en Belgique et dans une trentaine de pays européens. Elles concerneront la version gratuite et l'abonnement à petit prix. Les annonces seront clairement identifiées et séparées des réponses de ChatGPT. OpenAI assure qu'elles n'influenceront pas les réponses, que les annonceurs n'auront pas accès aux conversations et que les utilisateurs conserveront le contrôle. Cette évolution doit permettre à OpenAI de diversifier ses revenus et de financer les coûts très élevés liés au développement et à l'exploitation de ces modèles d'intelligence artificielle. Le président portugais António José Seguro a promulgué une loi interdisant de cacher son visage dans les espaces publics. Une mesure portée par l'extrême droite et qui vise notamment les femmes musulmanes portant le voile intégral. La loi interdit également de contraindre une personne à se couvrir le visage, notamment pour des motifs liés au genre, à la religion, à l'âge ou à l'origine. Les contrevenants risquent des amendes de 150 à 3000 euros. Le président a reconnu que cette mesure constituait un sujet de grande sensibilité sociale et culturelle. Merci de nous suivre, excellente journée.
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plus belle avec la musique, notamment celle de Blondie qu'on va accueillir sur les platines d'ici quelques secondes. Il y aura Charles Aznavour, Boney M. et un peu plus tard dans la programmation, Daniel Balavoine. La vie ne m'apprend rien, une œuvre intimiste, philosophique et surtout révoltée. Hein. C'était une des caractéristiques de Daniel Balavoine, c'est qu'il était un artiste engagé. Elle a été écrite et composée par lui-même. Elle va paraître fin 1980 sur son quatrième album studio, Un autre monde. Et ça peut paraître surprenant, mais à sa sortie en studio, la chanson n'a pas connu un succès populaire. Il faudra attendre pratiquement 20 ans, soit en 1999, pour qu'elle devienne un tube dans la voix, dans la reprise de Liane Folly. Sa version gospel acoustique mettra en lumière le génie d'écriture de Daniel Balavoine pour toute une génération, une nouvelle génération. Elle sera par la suite reprise par d'autres artistes, notamment par Florent Pagny ou Chimène Badi. La vie ne m'apprend rien. Ce sera bientôt sur Viva Plus. Tout va bien, dans le meilleur des mondes possible. C'est tout ce que je vous souhaite. Bienvenue à l'écoute de Viva Plus. Je vous accompagne jusqu'à 17h en musique et encore en musique.

Bon, la première escapade du jour, nous ne serons pas à Babylone, mais comme chaque mercredi, en compagnie de Caroline Evratz du guide 365, elle nous emmènera dans la province de Luxembourg, à Ophalis, précisément à Utopia. Mais avant, on entendra Laurent Voulzy, qu'on entend déjà, Brigitte Bardot et Droupi,

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0: La chronique de Caroline Evrats, notre guide 365. Ensuite, le retour à la musique avec Julien Clerc, Frank Sinatra et Daniel Balavoine.
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0: Caroline Evrats du guide 365, bonjour.
2: Bonjour.
0: Aujourd'hui, les questions d'utopie ou d'utopia.
2: Utopia, oui, on est à Utopia, Oufalise, on est en province de Luxembourg et on entre dans un univers qui est vraiment pensé pour éveiller la curiosité des enfants et réveiller celle des adultes aussi parce que finalement, on va les accompagner dans ce chouette endroit à découvrir. Alors, c'est un lieu qui explore plus de 80 expériences sensorielles. Alors, on va explorer la vue, l'ouïe, le toucher, l'odorat, mais aussi l'équilibre. Tout ça dans une ambiance qui est à la fois joyeuse, ludique et pédagogique. Alors, ce qui rend Utopia vraiment agréable, c'est que chacun avance à son rythme. Alors, ça commence dès les plus petits. Donc, dès 18 mois, on peut déjà venir avec son enfant pour lui faire découvrir tout un tas de choses. Alors, on découvre ça par le geste, même par l'étonnement. Et puis, les plus grands, donc ça va jusqu'à 12 ans, peuvent expérimenter, comparer et même comprendre un petit peu des choses. C'est très pédagogique. Et puis, les adultes qui accompagnent, eh ben, ils peuvent aussi expliquer à leurs enfants, etc. Et aussi trouver une certaine, sur un côté, un petit amusement. Voilà, donc ça rend une visite qui devient un moment complice entre son enfant, peut-être parfois on n'a pas le temps de prendre vraiment de temps en famille avec ses enfants.
0: Donc et puis j'imagine que les parents apprennent aussi. Hein.
2: Oui, ils apprennent aussi parce qu'on apprend toujours. Hein. Finalement, c'est toujours bon de régresser un petit peu parfois. Et dans ces lieux-là, c'est vraiment une bonne excuse pour régresser parfois et se dire je reviens à des choses plus simples finalement.
0: Oui, ça fait du bien effectivement. Donc, expérience pédagogique certes, mais également ludique pour toute la famille, avec aussi une nouveauté.
2: Avec une nouveauté, oui, parce que donc là, je vous parlais plutôt de l'espace intérieur, hein, mais la découverte, elle continue dehors, sur la plaine, avec des jeux extérieurs. Alors, il y a, classiquement, pour ceux qui ont déjà été, ils savent qu'il y a tout un espace de jeux extérieurs où les enfants peuvent se défouler, grimper, courir, enfin voilà. Ils peuvent aussi créer des sions, donc l'expérience sensorielle continue dehors. Et la nouveauté, c'est une nouveauté rafraîchissante, puisque Utopia ouvre son tout nouveau parcours aquatique. Donc, les enfants pourront diriger de l'eau, la pomper, la canaliser, et découvrent ses propriétés tout en s'amusant. Toujours. Le but, c'est toujours faire tout ça en s'amusant. Donc, c'est une belle façon de prolonger l'expérience par le jeu. On met les mains dans l'eau avec cette même idée d'apprendre en expérimentant.
0: Mais on ne peut pas se baigner.
2: Non, c'est pas pour se baigner, c'est vraiment toujours pour apprendre au contact de l'eau. Et s'il fait un petit peu chaud le jour de votre visite, ça peut être pas mal, comme ça, ça rafraîchit un petit peu.
0: Utopia qui fête un anniversaire cette année.
2: Ils fêtent leurs 30 ans. L'inauguration de tout ça est déjà passée, mais c'est vraiment l'occasion de revenir, si peut-être vous dire « Ah, mais j'ai déjà été... » Oui, mais vous avez été il y a peut-être 20 ans, peut-être. C'est l'occasion de redécouvrir. Ils ont 30 ans maintenant, donc il faut y retourner. Moi, j'invite toujours les personnes à dire « un lieu change et évolue, et donc il faut toujours le redécouvrir. »
0: Et c'est comme ça pour toutes les attractions du guide 365.
2: Oui, bien sûr, elles sont toutes très actives, à proposer toujours quelque chose de nouveau à leurs visiteurs et parfois à leurs fans, parce que parfois, ce sont même des fans de certains endroits, donc c'est très chouette.
0: Ce n'est pas une utopie, vous nous revenez la semaine prochaine ?
2: Non, je reviens la semaine prochaine, bien entendu.
0: À mercredi prochain.
2: À mercredi prochain.

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voix inimitable. Daniel Balavoine, la vie ne m'apprend rien. Je vais vous apprendre que pour la suite, on va recevoir sur nos platines Los Machucambos et Pierre Perret.

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1: D'ici quelques secondes, il sera 15h sur Viva Plus, le temps de retrouver votre journal. Il est proposé et présenté par Sophie Léonard.
2: Bonjour à toutes et tous. La qualité de l'air en Wallonie est actuellement bonne, y compris autour de l'incendie des Hautes-Fagnes, selon Wallonair. À Vielsalm et Eupen, les deux stations les plus proches du feu, l'indice est actuellement très bon. La situation s'est nettement améliorée depuis dimanche, jour où la qualité de l'air était exécrable. L'amélioration concerne également le Luxembourg et le nord-est de la France, notamment grâce à une météo plus fraîche, humide et pluvieuse. La VIC recommande toutefois aux personnes exposées aux fumées de rester à l'intérieur, fermer les portes, fenêtres et ventilation et de limiter les déplacements à l'extérieur. L'entreprise de traitement des déchets et de recyclage Renewi envisage une réorganisation qui pourrait menacer jusqu'à 91 emplois en Belgique, annonce des syndicats après un conseil d'entreprise extraordinaire à Vilvoorde. Les postes concernés sont principalement des fonctions de soutien réparties dans tout le pays. La direction affirme vouloir réaffecter autant que possible les travailleurs concernés à d'autres fonctions. Environ 2000 personnes travaillent actuellement pour l'entreprise en Belgique, répartie sur une trentaine de sites. Le groupe prévoit également une réduction d'effectifs aux Pays-Bas, sans préciser pour l'instant combien de postes seraient concernés. Paris dénonce les propos insupportables et inhumains du ministre israélien d'extrême droite Ben Gvir. Il a dit qu'Israël devrait tuer, je cite, 3 ou 40 personnes chaque nuit à Gaza. Propos tenus dans un podcast réalisé avec un ancien otage du Hamas dans l'enclave palestinienne. L'Allemagne dénonce aussi ces propos inhumains. L'armée israélienne qui annonce aujourd'hui l'ouverture d'une enquête concernant le décès d'Indra Rajab, une palestinienne de 5 ans tuée en 2024. Son corps avait été retrouvé dans une voiture cribée de balles.

0: à Gaza après un long appel téléphonique avec le Croissant Rouge palestinien. Cet appel avait d'ailleurs fait l'objet d'un documentaire « La voix de Indra Jab » nommé aux Oscars cette année. Et puis une femme de 84 ans, paralysée, a été retrouvée vivante sous les décombres de sa maison trois jours après le séisme qui a frappé l'île de Flores dans l'est de l'Indonésie. Le tremblement de terre de magnitude 16 du 7,7 a fait 73 morts, blessés, plus de 900 personnes et déplacées près de 60 000 habitants. Des centaines de maisons ont été détruites. Paulina Pobi est restée coincée sous des murs en bambou. Elle était affaiblie par plusieurs jours sans boire ni manger, mais n'avait pas été blessée. Voilà pour ces informations. Excellente journée à notre écoute.
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3: C'est reparti pour une nouvelle heure de musique. Tout à l'heure, l'info de nouveau à 16h, toujours en compagnie de Sophie Léonard. Mais la musique, pour redémarrer cette heure, il y aura Edith Piaf, Barbara Streisand et Barry Gibb. Et puis c'est pas tout, il y aura aussi dans cette tranche-ci une demande, voire deux demandes express. 0472 50 70, c'est le numéro WhatsApp via lequel vous pouvez formuler votre demande. Vos demandes de chansons. Parfois, c'est vrai qu'on nous propose plusieurs titres. Et puis, à 16h30, comme chaque mercredi, nous accueillerons François-Xavier Allard des Bons Plans du Hainaut. Il mettra le cap sur la Cité des Géants, à savoir que du 21 au 24 août, ce sera la Ducasse, la Grande Ducasse date, avec tous ces géants, avec tous ces points forts, des temps forts, mais aussi des nouveautés. Vous êtes curieux? Vous voulez savoir de quelles nouveautés il s'agit? Certes, il y a des géants qui ont été restaurés, parce qu'il faut les faire tout beau hein, pour cette nouvelle édition. Mais il y a également d'autres nouveautés, de vraies nouveautés et des adaptations aussi en fonction des conditions climatiques. On saura tout vers 16h30 avec François-Xavier Allard des Bons Plans du Hainaut. Je vous souhaite à toutes et à tous de passer d'agréables moments en musique, de passer un bel après-midi à l'écoute du meilleur des tubes de Viva Plus.

Tous les membres des Bee Gees avaient une voix exceptionnelle qui va très bien avec celle de Barbara Streisand. Que va-t-il y avoir pour la suite? Véronique Sanson, le crooner Dean Martin, qui d'autre? Sylvie Vartan, mais aussi notre... c'est un peu une vedette nationale. Et oui, Lio, avec le Banana Split, est d'origine portugaise, mais bien née en Belgique. C'est un titre qui est sorti à la fin de l'année 79, alors qu'elle n'avait pas encore 17 ans. Un morceau qui est devenu un succès, en tout cas un classique de la pop acidulée des années 80. Et à l'instar de la chanson Les Sucettes, écrite par Serge Gainsbourg pour France Gall, le Banana Split, écrit par Jacques Duval et composé par Jay Alansky, repose aussi sur un double niveau de lecture, puisque certes, il y a ces airs de comptine enfantine, mais des paroles qui décrivent la dégustation d'un dessert glacé à grand renfort de métaphores suggestives. Et ce décalage entre la candeur adolescente de Lio et la sensualité du texte a marqué l'histoire de la pop francophone et a même choqué les esprits les plus prudes. En tout cas, moi, quand j'entends parler et quand j'entends cette chanson de Lio, Banana Split, ça me donne envie d'une bonne glace.

0: Tiens, tiens, il pleut sur Mons. Et ça mouille. J'entends par là que ce n'est pas qu'un simple pipi d'oiseau. Non, non, ça mouille le sol. Et c'est une bonne chose.
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0: Voilà, le temps venu de demander votre chanson favorite via le numéro WhatsApp 0472 50 60 70, un numéro gratuit. Et il est donc question de formuler votre demande de manière vocale ou par écrit, peu importe. Le temps d'écouter Frédéric François, Chris Montez et Michel Fugain et par la suite peut-être votre choix de musique.

0: Et je vous accompagne jusqu'à 17h avant que Philippe Demeuzor ne prenne le relais.
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0: Et nous avons effectivement des tas de demandes express via le numéro WhatsApp 0472 50 60 70. Il y a d'abord ce message vocal que je vais vous glisser dans les oreilles.
4: Bonjour Jocelyne, c'est Ginette. Ce serait pour vous demander si vous pourriez nous faire écouter « Dis rien » de François de Gueldre. Pour tous les auditeurs, je vous remercie beaucoup. Au revoir, bon après-midi.
0: Bon après-midi à vous, Ginette. Bah, rien à dire, j'ai du François de Gueldre, « Dis rien », c'est pour vous Ginette. Et apparemment, une chanson que vous dédicacez également à tous les auditeurs de Viva Plus.

J'avais oublié que François de Gueldre avait une voix aussi puissante. On va honorer une seconde demande parce que bah voilà, le temps est gris. Vous allez me dire, on se plaint toujours, mais on a envie de vous faire plaisir, de vous mettre un peu de baume à l'esprit et dans le cœur. Nous avons la demande de Véro de Froidchapelle qui aurait aimé entendre Michel Jonas avec « Je voulais te dire que je t'attends ». Alors il ne faut pas mettre ça au conditionnel, vous allez l'entendre, hein, Véro. « Je voulais te dire que je t'attends », c'est carrément, pour moi c'est un chef-d'œuvre, un monument de la chanson française. C'est sorti en 76, ça a été écrit et composé par Michel Jonas avec l'aide de Pierre Gros. Et il y a une telle puissance émotionnelle dans ce morceau qu'il a traversé les époques à travers des reprises et de nombreuses reprises. On trouve entre autres Diane Dufresne, Morane, Isabelle Boulay. Et puis un peu plus tard, en 2003, Jonathan Serrada, le gagnant de la première Nouvelle Star. Il en a fait un tube certifié disque d'or, mais nous, on aime bien l'original. La chanson de Michel Jonas, « Je voudrais te dire que je t'attends ». Michel Jonas, que j'adore en tant qu'interprète, mais aussi en tant qu'acteur. J'adore sa bonhomie.

0: Je suis malade. Non, ce n'est pas moi, c'est Serge Lama, sa chanson, grande chanson. Je vous souhaite à tous, à toutes aussi, un très bel après-midi sur Viva Plus.
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Et là, on va prendre le virage qui va nous emmener jusqu'à la rédaction. Voici Yves Duteil. Il pleut à Coxyde, c'est un message de Réjeanne. 19 degrés là-bas et très nuageux.

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1: D'ici quelques secondes, il sera 16h. Autrement dit, place au journal de Viva Plus, présenté par Sophie Léonard.
2: Bonjour à toutes et tous. À 16h, l'essentiel de l'information de la journée. D'abord sur le front de l'incendie en Haute-Fagne, le travail des pompiers continue pour éteindre le feu qui est désormais encerclé. Du côté est, il est toujours actif. Il faudra des semaines pour tout éteindre. La météo plus clémente cet après-midi permet aux hélicoptères de porter assistance via les airs. Plusieurs routes dans et autour de la zone de l'incendie sont toujours fermées à la circulation. La qualité de l'air en Wallonie est actuellement bonne, y compris autour de l'incendie. Selon Wallonair, à Vielsalm et Eupen, les deux stations les plus proches du feu, l'indice est actuellement très bon. La situation s'est nettement améliorée depuis dimanche, jour où la qualité de l'air était exécrable. L'amélioration concerne également le Luxembourg et le nord-est de la France, notamment grâce à une météo plus fraîche, humide et pluvieuse. L'AVIC recommande toutefois aux personnes exposées aux fumées de rester à l'intérieur, fermer les portes, fenêtres et ventilations et de limiter les déplacements à l'extérieur. L'OTAN affirme être prête à faire face à une éventuelle attaque de missiles iraniens contre ses pays membres. L'Alliance rappelle notamment avoir intercepté en mars des missiles tirés par l'Iran vers la Turquie. Cette mise en garde intervient après des informations du Financial Times selon lesquelles Téhéran envisagerait de viser des cibles dans le sud-est de l'Europe si Donald Trump décidait d'intensifier le conflit. La Bulgarie, qui a ouvert sa base aérienne de Bessemer aux avions américains pour leur ravitaillement, pourrait notamment être visée. Chypre, où une base britannique avait été touchée par un drone en mars, est également citée. Jusqu'à présent, les frappes iraniennes ont principalement visé des pays du Golfe abritant des bases américaines. Enfin, le prince Laurent a officiellement reconnu son fils illégitime, Clément van der Kerkhove, né de sa relation avec Iris van der Kerkhove. Cette reconnaissance officielle fait de lui un prince de Belgique. Le jeune homme de 26 ans est par ailleurs reconnu comme héritier à part entière de Laurent et obtient le droit de porter le nom de son père, Saxe-Cobourg. Le nouveau prince n'occupera toutefois ni fonction, ni rang protocolaire, ni mission officielle et ne percevra pas de dotation. Il n'entre pas non plus dans l'ordre de succession au trône. Voilà pour ces informations. Excellente fin de journée à notre écoute.
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0: Voilà, c'est fini le slow, hein. Les couples se séparent, on va changer de genre, on va se mettre à danser sur Claude François cette année-là, l'année de ses débuts. Il y aura Middle of the Road, et entre Claude François et Middle of the Road, donc entre le milieu de la route et Claude François, il y aura Eddie Mitchell.
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0: Avec un coin qui lui rappelle, sorti en 64 cette chanson, c'est l'un de ses premiers grands succès en solo, après sa séparation d'Avec les chaussettes noires. Elle figure cette chanson sur son 4e album studio, Toute la ville en parle, Eddie est formidable. Et c'est vrai qu'Eddie Mitchell est formidable, c'est pas faux du tout, très bon acteur également. Le morceau n'est pas une composition originale, c'est l'adaptation d'un standard international, There's Always Something There to Remind Me, une chanson écrite par le mythique duo américain Burt Bacharach et Hal David. C'est Ralph Burnett qui signe le texte en français et il est parvenu à préserver le sens d'origine tout en l'adaptant aux exigences de la variété yéyé française. À ce moment-là, c'est Sandy Shaw qui va faire de la version originale un tube planétaire, mais Eddie Mitchell n'aura pas à rougir ni à pâlir puisque sa version va relever le défi en s'imposant dans les charts francophones. Claude François, cette année-là, c'était l'année 62. Oui, je crois. On va vérifier ça tout de suite.

Aïe, aïe, aïe, aïe, aïe, c'est un peu le cri des Attois en ce moment. Il est vrai qu'ils se préparent à vivre une nouvelle édition de leur Ducasse. C'est François-Xavier Allard qui viendra tout à l'heure nous en parler avec, entre autres, un regard sur les nouveautés de cette édition nouvelle.

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0: Et il pleut un petit peu partout en ce moment. En tout cas sur Mons, il pleut comme vache qui pisse, hein, je peux vous dire. Et Jean-Loup nous dit qu'à Forêt, on a sorti les parapluies. On va retrouver Kansas, Lou et les Hollywood Bananas de Hailey Brothers. Et là tout de suite, c'est notre petite vadrouille signée Les bons plans du Hainaut.
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0: François-Xavier Allard des bons plans du Hainaut, bonjour.
2: Bonjour, Mnou.
0: Oui, parce que vous allez faire du casse ce week-end.
2: Mais bien entendu, mais la Ducasse, elle a déjà commencé à hâte dès ce lundi avec les répétitions qui attirent de plus en plus de personnes. Et maintenant, je peux vous dire qu'il y a la foule des grands jours, que ce soit à Moulbé avec la fanfare qui tourne autour de Samson, qui lui aura une nouvelle colonne cette année-ci, puisque cette Ducasse date, elle évolue, et c'est ça qui est génial, parce qu'on va avoir deux nouveaux paniers pour les géants de l'aigle à deux têtes et
0: Ambiorix.
2: On les doit ces paniers au vanier Ludovic Tilly qui nous vient de Lessine. Il y aura une nouvelle couronne aussi pour Mademoiselle Victoire.
0: Et ces rénovations, ces restaurations ne sont pas les seules nouveautés.
2: On a encore deux personnages dans des robes flamboyantes, parce que je les ai vues, elles sont dorées, qui vont entourer entre autres le char Albert Elisabeth. Mais il y a aussi de magnifiques chars dont le fleurissement est magnifique.
0: Autre nouveauté, mais c'est plutôt une adaptation en fonction des conditions climatiques, le brûlage des marronnes.
2: Il y a un arrêté du gouverneur qui est lancé et il est interdit de faire des barbecues dans les lieux publics. Qui dit barbecue dit implicite aussi les brûlages comme le brûlage de marronnes, parce que vous imaginez l'embrasement que ça peut faire sur l'esplanade. Date qu'à cela ne tienne, on fera quand même la fête puisqu'on va s'adapter et on va faire un show lumineux. Donc on partira comme d'habitude de la grande place Date. Cette marronne sera promenée, processionnée à travers les rues et portée par des milliers de personnes et sera dressée au pilori sur l'esplanade.
0: Des milliers de personnes parce que c'est une grande marronne.
2: C'est une marronne de géant.
0: Oui. Donc ça, c'est un des points forts de cette Ducasse Date. Et par la suite,
2: on va rester plus ou moins dans la même tradition, c'est-à-dire qu'on va commencer le samedi midi par le fameux cloche où les gens se battent pour tirer cette cloche à midi à l'église Saint-Julien. Alors le dimanche, mais on aura aussi, parce qu'il y a le combat, ça on le sait bien, on sait aussi que les conséquences du combat, si David bat Goliath, il y aura un grand gouillasse qui sera dansé au pont du Gade. Mais bon, le dimanche, cette année-ci, on aura aussi quelque chose de particulier, puisque c'est une tradition qui date de 1981, un rondeau spécial qui sera déployé au niveau de la place Ernest Cambier. Alors, on va le faire en forme de diamant, c'est-à-dire que, par exemple, le géant Bayard, qui est un des plus grands géants de la Ducasse, porté par pas mal d'hommes aussi, et donc ce géant Bayard sera mis sur la rue de Pintamont, et les autres seront mis dans les rues adjacentes et autour de la place pour accueillir un maximum de public. Combien de géants à la Ducasse date, vous le savez? Il y a 7 géants. Il y a Monsieur et Madame Goliath, Mademoiselle Victoire, Ambiorix, l'aigle à deux têtes, le cheval Bayard.
0: Ah oui, oui,
2: et
0: je
2: Samson,
0: pensais.
2: Bien entendu.
0: Ah oui, bien sûr, mais je pensais qu'il y en avait davantage.
2: Ah ben non, il y a aussi Saint-Christophe qui paraît géant, mais c'est un homme sur les chasses et ils ne sortiront que pendant la Ducasse. Il y a un géant qui sort aussi le vendredi, c'est Tyran l'Ancien qui marque, lui, le début de la Ducasse. Quand on dit Ducasse, on pense aussi ripaille.
0: Ah bah forcément, hein, il faut boire et manger.
2: Boire et manger. Et manger quoi? Ben la fameuse tarte à mastel. Attention, sacrilège si vous la mangez en dehors de la période réservée. C'est-à-dire après le combat de David et Goliath et jusqu'au 8 de septembre. On ne dit pas le 8 de septembre. Et d'ailleurs, on dit le P plutôt que le B. Mais le 8 de septembre. Et alors, on fera aussi le jeu de balle ce jour-là. Et on mangera les moules en famille. Et c'est comme ça que se clôturera la Ducasse Date. Mais je pense que nous irons faire du casse. Et je pense qu'on va bien s'amuser.
0: Et pour la tarte à la mastel, soit dans les bonnes boulangeries-pâtisseries, soit...
2: Soit qu'on va au moulin de Moulbé. On trouvera tous les ingrédients à la manière d'IKEA. Hein, on vous donnera le kit. Ou soit que vous allez chez Pilate. Et là, chez Pilate, vous allez découvrir encore d'autres sucreries et d'autres pâtisseries, comme par exemple chez Nathan Pluvinage. J'ai vu qu'il avait fait des guimauves, il a fait des chocolats spéciaux. C'est Eric Doté aussi a moulé quelques chocolats. En fait, tous les artisans se mettent un peu et on boira bien entendu les fameuses bières de la brasserie des légendes, qui d'ailleurs pour l'occasion sort un coffret spécial qui s'appelle le Rondeau des légendes.
0: Et il y aura des gobelets spéciaux également.
2: Eh oui, mademoiselle, il y aura des gobelets. Vous vous souvenez, à Mons, on avait fait une collection de gobelets et quand on les empilait les uns sur les autres, on avait le beffroi. Ben ici, ce sera la même chose à hâte. L'ensemble des gobelets feront le géant Goliath.
0: Et puis j'imagine qu'il y a aussi énormément de collectionneurs à toi.
2: Les Atois sont très très fiers de leur Ducasse, de leur folklore. Il suffit de voir d'ailleurs le nombre de drapeaux mauve, blanc, jaune. Donc franchement, les Atois sont fiers d'être à toi et faites la Ducasse et avec modération bien entendu.
0: Et vous n'êtes pas à toi, toutefois, vous parlez de ce folklore avec beaucoup d'enthousiasme.
2: J'adore tout ce qui est folklore. Je pourrais parler d'autres folklores, comme vous savez, la Ducasse de Mons, Soigny, ou même la grande procession de tournée qui fera probablement l'objet d'une de nos prochaines chroniques, Jocelyne.
0: Vous êtes pratiquement notre gardien du folklore sur Viva Plus. C'est important, effectivement, ça fait partie de nos patrimoines, de nos racines.
2: Et de toute façon, il n'y a pas de terroir sans tourisme, et il n'y a pas de tourisme sans terroir.
0: C'est toujours votre conclusion. À la semaine prochaine.
2: À la semaine prochaine, Jocelyne.

0: pense à Chicky Boom. Et ça déménage aussi, on Viva Plus.
1: Oh là là là là, bonjour Jocelyne, bonjour tout le monde.
0: Salut Philippe, et vous allez déménager davantage avec ce nouveau projet qui va prendre naissance à partir de la semaine prochaine.
1: Oh ben oui, route 80, je travaille jour et nuit là-dessus avec l'aide de la direction de la pré-prod de Marc Vernon. Je suis fatigué.
0: Ah oui, c'est vrai, vous avez besoin d'une main pour éponger votre front.
1: Oh ben écoutez, mais si vous avez le bras long alors, hein, pour arriver jusqu'ici. Écoutez, oui, c'est un nouveau projet donc qui se mettra en route à partir de lundi, qui remplacera l'apéro disco, mais je rassure que dans les années 80, il y avait quand même encore un peu de disco aussi, mais nous allons évidemment balayer beaucoup plus large, mais voilà, il y a toute une atmosphère que je vais tenter de faire revivre aux auditrices et aux auditeurs de Viva Plus. Voilà le challenge que m'a donné la direction pour cette nouvelle saison.
0: Et quand vous dites brasser plus large, ça veut dire que vous allez démarrer du 1er janvier 80 au 31 décembre 89 ?
1: Pas encore exactement. Je peux flirter avec le 87 et puis après on verra.
0: Et vous flirtez si bien.
1: Mais écoutez, si vous le dites, votre mari est à l'écoute.
0: Non, mais vous flirtez bien avec les années 80, je voulais dire. Je ne sais pas si vous allez partager mon avis, mais je trouve que ce sont des années très riches, qui a une variété dans les sons, c'est affolant.
1: Ah oui, mais tout à fait, mais rien qu'en faisant j'ai déjà programmé toute la semaine prochaine, et je me suis dit, ben oui, c'est vrai, tout comme fait, il y avait ça. Vous savez, on passe de Michael Jackson à Pierre Rapsat, au début de Philippe Lafontaine, à Ricky Astley, des tas d'artistes, ben, qu'on n'entendait peut-être pas encore forcément sur Viva Plus, et qu'on va évidemment redécouvrir avec grand plaisir.
0: Eh ben voilà, on est impatients d'être à la semaine prochaine, mais avant ça, il y a quand même le programme de ce soir, de cette fin d'après-midi. Midi.
1: Ah oui, entre 17 et 18 heures, les programmateurs ont encore fait le boulot. Umberto Tozzi, les White Rose Brothers, Pierre Rapsat, j'en parlais tout à l'heure. Et puis l'apéro disco avec Crown Heights Affair, Diana Ross, Donna Summer. Et j'ai aussi Claudia Cardinale, vous savez, elle a fait un tube disco.
0: Je me souviens, effectivement.
1: Oui, mais je ne pourrais pas vous le restituer. Non plus, mais non, non. Quand on l'écoute, on dit ah ben oui, évidemment.
0: Voilà. Ah ben tiens, une petite question, une dernière, dites-moi, avant de vous laisser. Vous parlez de l'apéro disco chaque vendredi. Oui. Les auditeurs, les auditrices, on voit au chapitre. Est-ce que ce sera pareil pour les années 80?
1: Alors ça, je me tâte.
0: Ah oui.
1: Voilà, j'aurais peut-être bac, oui, peut-être bac, non.
0: On verra. On approfondira peut-être.
1: Laissons démarrer l'émission déjà et puis on verra un peu.
0: Super. Eh bien, tout à l'heure après les informations de 17h, vous n'allez pas rentrer ce soir, enfin en tout cas, pas tout de suite.
1: Non, pas tout de suite, hein. Jusqu'à 19h, je suis de commande, après vous, bien sûr.
0: Ne rentre pas ce soir, c'est Crazy Horse qui s'annonce.

Message de Daniel qui est dans un camping du côté d'Avignon. Il a relevé là-bas 37 degrés. Pierre Vassilou s'installe dans vos oreillers sur nos platines. J'ai trouvé un journal dans le hall de l'aéroport.

0: Contact is approach control. Roger. For radar identification, turn right heading.
1: Là, on est carrément dans la tour de contrôle. Et depuis cette tour de contrôle, je peux vous annoncer qu'à 17h, vous avez rendez-vous avec le journal. Et juste derrière, avec Philippe Demeuzeur. Pour nous quitter en rythme, je vous propose...

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1: Mais voici que se pointe 17h. Le journal vous sera présenté par Hélène Romy.
2: Tout le monde peut regagner sa maison. Les habitants évacués de Büchenbach peuvent rentrer chez eux dès à présent. Ils viennent de recevoir le feu vert des autorités. Elles font aussi partie du combat quand il s'agit d'éteindre les flammes. Nous avons rencontré une femme pompier dans les Hauts-de-Fagne. Ils seront octroyés en 2027. La ministre de l'Éducation en Fédération Wallonie-Bruxelles annonce les premiers CDI dans l'enseignement pour l'an prochain. La chaîne de télévision ABC attaque l'administration Trump en justice aux États-Unis. Elle l'accuse de porter atteinte à sa liberté d'expression. Bonjour, elle tombe peut-être déjà en abondance chez vous. La Wallonie et la région bruxelloise sont en jaune sur la carte de l'Institut Météo. Un avertissement jaune pour la pluie. Le numéro 1722 et le site 1722.be ont été activés. Ils permettent de demander l'intervention des pompiers en cas de dégâts causés par une tempête ou par des inondations. Une pluie qui sera encore la bienvenue dans les Hauts-de-Fagne. C'est là qu'un incendie a débuté vendredi. Il est contenu, encerclé si vous préférez, et ne s'étend plus, mais les pompiers restent bien évidemment sur place car des zones brûlent toujours. Et aujourd'hui, les pompiers au sol ont pu compter sur la pluie et sur les hélicoptères et avions. Hier, ils n'avaient pas pu décoller à cause du manque de visibilité. Aujourd'hui, ils survolent les Hauts-de-Fagne. Des appareils belges, mais aussi allemands, néerlandais, suédois et norvégiens. Le colonel Quentin Grégoire coordonne ces opérations aériennes depuis l'aérodrome de Spa, ce qui explique le vent.
3: Cet après-midi, nous avons réussi à faire le périmètre de l'incendie, c'est-à-dire qu'on a des moyens au sol sur l'ensemble du pourtour de l'incendie et nous avons l'ensemble des engins aériens qui volent et hormis l'hélicoptère qui coordonne les moyens aériens, les 8 autres, donc les 6 hélicoptères et les 2 avions sont en train de larguer sur le site, ce qui va vraiment réduire la pression très fort et permettre de pouvoir un peu anticiper maintenant le moyen terme. Donc ce qu'il faut, c'est donc d'abord s'assurer de fixer définitivement le périmètre pour être certain qu'il n'y a plus de possibilité du tout d'extension. On est assez serein pour le moment, mais on veut vraiment être certain que ce soit clôturé. Et c'est maintenant commencer à pouvoir éteindre les points qui sont encore très chauds, qui brûlent au milieu de la fagne. Il n'y a pas de risque d'extension, mais il faut l'éteindre. Sachant que la tourbe était tellement sèche, le feu est parfois très profond. Et donc il faut vraiment que l'eau puisse pénétrer assez profondément pour essayer d'éteindre les différents endroits.
2: Des propos recueillis par Eric Destiné. La Belgique a demandé la prolongation jusque dimanche du mécanisme de protection civile de l'Union européenne. Et puis cette bonne nouvelle pour les habitants évacués de 2 localités de Büchenbach en province de Liège. Ils peuvent rentrer chez eux. Ils avaient dû évacuer préventivement samedi. Des habitants de Zurbrot dans l'entité de Wem avaient également été évacués, mais ils avaient déjà pu regagner leur domicile lundi soir. Elle lutte aussi contre les flammes dans les Hauts-de-Fagne, les femmes pompiers, elles sont beaucoup moins nombreuses que les hommes dans les zones de secours, mais sur le terrain, ce qui compte, c'est l'équipe. Rencontre avec Floriane Van Simpson, elle est pompier volontaire à Malmedy.

0: Bien passé pour toi ?
1: Très bien, oui, un peu fatigué.
2: Fatigué après une nuit complète passée sur le terrain jusqu'aux petites heures, Florian ne s'est pas arrêté.
1: J'étais sur une citerne, donc on réapprovisionnait différents véhicules là où on avait besoin de nous.
3: Pas beaucoup de repos alors depuis ?
1: Non, très peu.
2: Et pourtant, la pompière de 35 ans n'a qu'une hâte, y retourner. C'est là qu'elle trouve du sens à ce qu'elle fait.
1: On pourrait penser que ce serait juste l'adrénaline de ce genre de métier, mais pas uniquement, parce que pompier, c'est quelque chose, c'est le service à la population, c'est le sens à tout.
2: C'est d'ailleurs ce sentiment qui l'a poussée à s'engager comme volontaire il y a 2 ans. Factrice à côté et maman d'un petit garçon de 10 ans, elle a découvert un métier d'action, mais surtout un travail qui repose sur la cohésion d'équipe.
1: Il n'y a pas de réflexion, il n'y a pas d'humour lourd. Une intervention, ça se passe de la même façon qu'on soit un homme ou une femme. Alors pour rigoler, on plaisante de temps en temps, disant on en parlera quand il faudra porter quelque chose de lourd. Ok, mais le métier de pompier, ça ne se limite pas à porter des objets lourds, tout le monde le sait. Donc voilà, chacun ses forces, chacun ses faiblesses et je pense que l'ensemble des pompiers l'a compris.
2: Et si Florian avait un conseil à donner à des jeunes filles qui voudraient suivre son exemple.
1: Qu'elles n'hésitent pas, qu'elles foncent.
2: En Belgique, les femmes ne représentent qu'à peu près 3% des effectifs chez les pompiers.
4: Une rencontre signée Chloé Hanon. Et on l'a constaté sur tous les premiers jours, les flammes ont été accompagnées de nuages de fumée avec un impact sur la qualité de l'air, notamment dimanche. Aujourd'hui, la qualité de l'air en Wallonie et plus particulièrement dans la zone de l'incendie reste majoritairement bonne selon les données publiées ce midi par Wallonair, la plateforme de suivi de la qualité de l'air de l'administration wallonne. Un numéro, le 1771, a été mis en place pour répondre aux questions sur les fumées que vous avez observées, les odeurs ressenties. Vous nous avez interpellé aussi via les réseaux sociaux de la RTBF avec des questions sur les moyens déployés, sur les conséquences écologiques aussi. Annick Capel, vous vous êtes emparée d'une question, celle d'Antoinette d'Ixelles en région bruxelloise. Elle se demande quel est l'impact des incendies sur les changements climatiques. On sait que du CO2 capté par la tourbe pourrait s'être échappé.
5: Oui, Antoinette a raison de poser la question parce que les tourbières sont de véritables réservoirs de carbone. C'est du carbone qui s'est accumulé très lentement, parfois pendant des milliers d'années. Et donc, quand une tourbière brûle, elle peut libérer une partie de ce stock accumulé. Ceci dit, à ce stade, on ne peut pas encore mesurer l'impact de l'incendie des Hautes-Fagnes parce qu'on n'a pas toutes les données. On ne connaît pas encore, par exemple, la profondeur de la tourbe brûlée. Et pour le déterminer, les scientifiques devront réaliser des mesures de terrain une fois que le site sera sécurisé.
4: Ça, c'est pour la tourbe, donc, mais il y a aussi les fumées de la végétation en surface.
5: Oui, et pour ça, le système européen Copernicus est très intéressant. Il permet de suivre les émissions de fumée en temps réel. Et sur leur site, on voit que l'incendie des Hautes-Fagnes a déjà rejeté près de 100 000 tonnes de carbone. Converti en CO2, ça représente les émissions annuelles de dizaines de milliers de voitures à essence.
4: Merci Annick pour vos précisions. Les premiers contrats à durée indéterminée dans l'enseignement seront octroyés l'année prochaine, en 2027. C'est ce qu'annonce Valérie Glatini, la ministre et maire de l'Éducation en Fédération Wallonie-Bruxelles, à Sudinfo. Tidiem Kouach, instaurer ces CDIE, comme on les appelle, c'est l'un des grands chantiers de la ministre.
6: Oui, le CDIE avait été annoncé dès l'annonce de l'accord de gouvernement de la Fédération Wallonie-Bruxelles il y a 2 ans comme la solution à l'instabilité des jeunes enseignants. Un CDI pour lutter contre la pénurie, rendre la profession plus attractive, mais aussi permettre aux jeunes profs de ne pas quitter le métier trop vite. Même si les négociations avec le fédéral pour obtenir un taux de cotisation patronale avantageux ne sont pas tout à fait bouclées, Valérie Glatini veut avancer sur ce CDIE pour le faire coïncider avec la première cohorte d'enseignants formés en 4 ans et qui sortira sur le marché des écoles en 2027. Quant à la fin du système des nominations, là, ce ne sera pas pour tout de suite. Les calculs budgétaires ne sont pas bons et les conditions ne sont pas réunies pour le proposer d'ici la fin de cette législature, sans plomber les finances de la Fédération Wallonie-Bruxelles.
4: Et cette annonce intervient à quelques jours de la rentrée scolaire et alors que syndicats et des professeurs sont toujours mobilisés, ce matin, ils ont installé des banderoles aux entrées de plusieurs villes, comme celle de Liège, Verviers, Tournai ou encore Arlon. Il dénonce toujours les mesures d'économie annoncées dans l'enseignement. La chaîne américaine ABC attaque l'administration Trump en justice. Le média l'accuse de porter atteinte à sa liberté d'expression en menaçant de retirer ses licences de diffusion en raison de ce qui est dit sur ses antennes. Thomas Dechamps, ce n'est pas la première fois qu'ABC se retrouve en première ligne face à l'administration Trump.
0: Et donc, hein, souvenez-vous, l'année dernière, le célèbre présentateur d'ABC, Jimmy Kimmel, avait été suspendu suite à des menaces de l'administration présidentielle contre ABC et son propriétaire, le groupe Disney. Depuis, Jimmy Kimmel a été réintégré et la FCC, la Commission fédérale des communications, dirigée par un proche de Donald Trump, a lancé un réexamen anticipé des licences de 8 stations appartenant à ABC. Des représailles flagrantes du gouvernement contre la liberté d'expression garantie par le Premier Amendement, affirme aujourd'hui la chaîne américaine dans un communiqué. Elle demande au tribunal d'obliger le gouvernement à mettre fin à ces menaces. Il faut dire que Donald Trump n'a jamais caché son animosité pour le groupe de médias. Le mois dernier, il avait de nouveau réclamé le retrait des licences d'ABC après que le réseau ait refusé de diffuser en direct un discours dans lequel il mettait en doute la fiabilité des prochaines élections de mi-mandat.
4: Merci Thomas. C'est le match à gagner pour nos Red Lions à la Coupe du Monde de hockey. Notre équipe nationale masculine affrontera la Malaisie ce soir. La victoire est obligatoire pour espérer poursuivre l'aventure. Je vous propose quelques notes et quelques paroles avant de terminer ce journal. Vous aurez sans doute reconnu le chanteur belge Stromae. Sa chanson « Alors on danse » a dépassé le milliard d'écoutes sur la plateforme de musique en ligne Spotify. Deux autres artistes belges avaient déjà passé ce cap, le chanteur Gauthier et le DJ Lost Frequency. C'est la fin de ces informations. Merci de nous suivre.
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Ce n'est pas une illusion, je suis là en vrai. Regardez, il pouvait même toucher. Aïe ! Bah, j'ai dit toucher, pas pincer, enfin. Dites donc, où vous croyez-vous ? 17h16, bonjour les amis, très heureux de vous accueillir sur Viva Plus. Grand merci à Jocelyne qui nous a accompagnés cet après-midi. Elle reviendra demain dès 13h avec de nouvelles escapades et bien sûr la musique de Viva Plus. Musique que nous allons partager ensemble jusqu'à 18h. Puis à 18h, je vous servirai l'apéro disco. Bon, mais qu'est-ce qu'on va partager ensemble ? Ceci, tiens.

Umberto Tozzi et ce Gloria, et puis... Je me prends pour le loup de Tex Avery. Ah oui, c'est terrible slow, hein, ça. Les Righteous Brothers avec Unchained Melody. Vous êtes prêts pour cette nouvelle aventure? Parfait. Richard Anthony avec Ne boude pas. C'est une reprise, hein? Si, si, c'est une reprise. Ça va me revenir lorsqu'on va l'entendre. Et juste avant cela, Art Sullivan, Donne-moi. Excellente fin d'après-midi, sous la pluie, mais à l'écoute de Viva Plus.

Il fallait oser quand même déposer un texte sur la musique de Take 5, si je ne m'abuse, signé Dave Brubeck. Ici, c'était Richard Anthony qui nous a repris ça avec une boue de pas. Umberto Tozzi, Gloria, c'est ce que vous avez déjà dans les oreilles. Il y aura à la suite Alain Chamfort, Madonna, Madonna. Et puis Jacques Dutronc, et moi. Excellente fin d'après-midi. Merci d'avoir choisi Vive à plus.

en a du monde hein, dans cette chanson. Et lui, il s'appelle Jacques Dutronc. Allez, Tawar de Ring My Bell. C'est dans la suite du programme sur Viva Plus. Il y aura également William Scheller, le carnet à spirale, et Richard Cosciante avec Sincérité.

Un artiste à la double personnalité, quand il chante en français, on l'appelle Richard Cocciante. Et quand il chante en italien, c'est Riccardo Cocciante, si je prononce bien, évidemment. Dites donc, 17h43, je ne sais pas comment il fait chez vous, mais sur la région liégeoise d'où je vois le temps par la fenêtre, c'est le déluge. Si vous êtes au volant, soyez extrêmement prudents. La suite du programme, Hedy Hodges, Dalida et les Righteous Brothers. On s'approche, on se colle, on se fait un câlin.

0: À 18h, jusque-là, on écoutera encore Harold Melvin et le Blue Notes, ainsi que Jean Vallée. Mais tout de suite, place à Bernard Dewey.
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0: Chambord, 18h12. L'apéro disco revient dans 32 secondes, non 33, avec notre disco queen, non pas Marie Vernon, Donna Summer.
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Diana Ross dans votre apéro disco sur Viva Plus avec une version un petit peu remixée de son titre de boss. Et c'est qui le boss de l'apéro disco? C'est qui? Hein? C'est Bibi. Et vous avez vu la nouvelle, hein? À partir de la semaine prochaine, à partir de lundi, 18-19h se transformera en Route 80. Mais qui sera le boss de la Route 80? Hein? Re-Bibi! Ah ben oui! Croyez-vous, hein, vous croyez comme ça, vous débarrassez de moi? Et que nenni, je m'accroche, t'es le sensu, t'es là, un pou sur votre tête. T'as vu la tête du pou? Il fait peur. Grand Ace Affair, You Give Me Love. De la bonne humeur, il y en aura encore. Et de la bonne musique, bien sûr, sélectionnée par Viva Plus et The Boss.

L'apéro disco de Viva Plus bat la mesure de votre début de soirée. CG & Co avec Devil's Gun. Et là tout de suite on a Claudia Cardinal. Oui, elle a touché elle aussi au disco. J'ai déjà diffusé ça il y a quelques temps dans votre apéro disco. Claudia Cardinal avec un tube. Si, Love Affair.

Soyons clairs, votre serviteur n'a jamais dépassé la ceinture flanelle. Hein. Non, jamais été plus loin que ça. Kung Fu Fighting, c'est Carl Douglas dans votre apéro disco sur Viva Plus. Voici une petite place faite à Bonnie M. Hooray, hooray, it's a holiday. C'est encore le cas, malgré une météo maussade.

C'est Jazzy Disco, hein, ça. Ben, c'est Monsieur Al Jarreau, incontournable, avec ce Roof Garden. On poursuit avec quoi? Attendez, je regarde. Ah, ben oui. Les Bee Gees. Tragedy.

Je ne sais pas pourquoi, mais tout à l'heure, je vous ai senti très attentif et très imprégné lors du passage du Kung Fu Fighting de Carl Douglas. Alors je me suis dit, mais j'ai peut-être moyen de prolonger ça en vous offrant le petit dernier pour la route, qui parle aussi de Kung Fu, mais de Chinese Kung Fu. Et je pense que je vais avoir toute votre attention parce qu'il s'agit

0: Il est 19h. David Riffon avec vous, bonsoir à tous. De la pluie et les moyens aériens qui ont pu décoller, deux éléments qui ont beaucoup aidé aujourd'hui les pompiers toujours actifs sur le front de l'incendie dans les Hauts-de-Fagne. Depuis hier soir, le feu est contenu dans son périmètre, encerclé, mais à l'intérieur des poches brûlent encore. Les hélicoptères et les avions déployés par plusieurs pays européens resteront sur place jusque dimanche. Pour la suite, la prolongation du mécanisme européen de protection civile est à l'étude. J'ajoute que tous les ordres d'évacuation ont été levés. Les habitants des deux hameaux de la commune de Büchenbach peuvent regagner leurs habitations. Même chose pour les habitants de Montjoie, cette ville allemande située à la frontière. Même si la situation évolue favorablement, beaucoup de bénévoles sont toujours sur place. Pierre-Yves, par exemple, cet homme est ouvrier dans une entreprise de transport agricole. D'habitude, il transporte du lisier, mais depuis vendredi dernier, lui et ses collègues se relaient pour aller chercher de l'eau et approvisionner les camions de pompiers à la baraque Michel. Je vous propose de l'écouter.
1: On roule depuis vendredi, on change de chauffeur évidemment, mais les camions sont ici depuis vendredi. On approvisionne les pompiers en eau. Et on pompe ou à UPEN ou à la Gilep et on amène dans des containers et les pompiers repompent pour des containers. Je suis un ouvrier et je ne sais pas trop, évidemment nous c'est notre patron qui nous l'a demandé, si on était d'accord de le faire.
2: Et vous étiez d'accord de le faire?
1: Bien sûr, bien sûr.
2: C'est votre région?
1: Oui, j'habite à Visée, oui, mais voilà, quand il y a un problème dans la province, on était là pour les inondations il y a 5 ans et on est de nouveau là.
0: Témoignage recueilli par François Bréban. J'ajoute aussi que l'incendie n'a pas de conséquences sur la qualité de l'eau de distribution. C'est important à mentionner également. Une précision de la SWDE, la Société Wallonne des Eaux, a effectué des tests à la sortie de ses infrastructures de production d'eau potable à proximité du plateau des Hauts-de-Fagne. La situation donc dans les Hauts-de-Fagne, vous pouvez la suivre en continu sur RTBF Actu, sur nos réseaux sociaux. Ne manquez pas non plus notre journal télévisé à 19h30. La Belgique compte un prince de plus. Il s'appelle Clément. Clément Vandenkerckhove, né de la relation du prince Laurent avec la chanteuse et mannequin Iris Vandenkerckhove avant sa rencontre avec la princesse Claire. Il y a plusieurs mois, le grand public a découvert Clément. 25 ans après sa naissance, le prince Laurent s'était engagé à le reconnaître. Et bien, c'est désormais le cas devant l'état civil. Clément peut porter le nom de Saxe-Cobourg, mais cela ne change rien à l'ordre de succession au trône. Clément n'occupera ni fonction ni rang protocolaire, il n'effectuera aucune mission et ne percevra pas de dotation. Une soirée charnière pour les Red Lions à la Coupe du Monde de hockey. Ce soir, notre équipe nationale masculine affronte la Malaisie. Pour espérer poursuivre l'aventure, il faut gagner. Comment le groupe se sent-il à quelques heures d'un match déjà capital? Ebi Brouzakis a posé la question à Victor Wenier.
3: Généralement, c'est des matchs que tu gagnes. Mais voilà, c'est un match de hockey, dans le sport tout est possible. Nous, on va l'aborder très sereinement, mais surtout très humblement pour juste prendre les 3 points.
4: Vous restez ambitieux dans cette Coupe du Monde? Ce n'est pas la défaite contre l'Allemagne qui va doucher vos ambitions?
3: Non, moi, je l'ai dit au début du tournoi, je pense que le tournoi serait réussi si on arrive à avoir un podium. Voilà, la route jusqu'au podium est un peu plus compliquée, mais on a tout entre les mains si on gagne nos 3 prochains matchs.
0: Coup d'envoi de ce Belgique-Malaisie, 20h30. Les 4 meilleurs sprinteurs du monde s'affrontent toute cette semaine sur le Renewi Tour, le Tour du Benelux. Première étape tout à l'heure, elle a été remportée à 10 par l'Italien Jonathan Milan devant le Néerlandais Olaf Kooi et les deux Belges Tim Merlier et Jasper Philipsen. Deuxième étape demain, elle emmènera les coureurs à Ardooi. Il y avait longtemps qu'on n'avait plus parlé de ce numéro. Le 17-22 est activé. En cause, le retour de fortes averses et de rafales de vent aussi par endroit. Le 17-22 que vous pouvez appeler pour toute intervention des pompiers et lorsqu'aucune vie humaine n'est en danger. Toute la partie sud du territoire est placée en avertissement jaune par l'Institut Royal Météorologique jusque ce soir minuit. On s'attend à 20 à 25 litres d'eau par mètre carré, peut-être jusqu'à 40 par endroit. Le numéro 17-22 et le site 17-22.be sont donc activés. Merci pour votre attention. Passez une excellente soirée.
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0: C'est 22 et 23 août.
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0: leurs activités, y compris ceux qui se situent dans le périmètre qui avait été évacué à Sorbrot. Ne restent que certaines exceptions, notamment entre la baraque Michel et le mont Rigui. L'accès au lac de Robertville reste également interdit. Le lac reste réservé au pompage et à la prise d'eau. En France, un des départs de feu qui a récemment ravagé une zone sensible du littoral du Pas-de-Calais. Un des deux feux est imputable à des personnes migrantes qui devaient prendre un bateau qui a été annulé. Le deuxième départ de feu pourrait être lié à une grenade lacrymogène lancée par des gendarmes, selon le parquet qui poursuit ses investigations. Personne n'a encore été arrêté. L'incendie avait débuté mercredi dernier. Il a été maîtrisé lundi. Il a ravagé 190 hectares au total d'une zone de dunes du littoral du Pas-de-Calais. Également très fréquenté par de nombreux touristes. Un peu plus de 49 000 infractions pour excès de vitesse ont été constatées lors du dernier marathon de la vitesse, le week-end des 8 et 9 août. Pendant 24 heures, la police de la route de la police fédérale et une centaine de zones locales avaient renforcé leur dispositif de contrôle. En moyenne, un peu plus de 3% des conducteurs roulaient au-dessus de la vitesse autorisée. La police souligne que les conducteurs respectent toutefois beaucoup mieux les limitations lorsqu'ils savent que des contrôles vont être effectués. En hockey, les Red Lions doivent s'imposer ce soir pour poursuivre leur Coupe du Monde. Les Belges disputent leur troisième rencontre de poule, c'est face à la Malaisie. Les Red Lions doivent se remobiliser après leur défaite lundi face à l'Allemagne 1-0. La rencontre débute à 20h30, c'est-à-dire dans une petite demi-heure. Merci pour votre écoute, passez une belle soirée.
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21h. David Riffon avec vous, bonsoir à tous. Deuxième journée de visite de travail en Ukraine pour Maxime Prévost. Aujourd'hui, notre ministre des Affaires étrangères s'est rendu dans la région de Tchernihiv, au nord de Kiev, théâtre de violents conflits au début de la guerre et dont la reconstruction est soutenue par la coopération belge. Le chef de la diplomatie a rendu hommage aux victimes de Yaïdne, un village de 300 habitants sur la route des troupes russes en 2022 qui tentait de prendre Kiev. Deux témoins ont raconté leur calvaire. Plus de 130 personnes ont été enfermé dans cette période-là, dans le sous-sol exigu d'une école, entassé, affamé, empêché de voir la lumière du jour et ont subi des traitements inhumains. Au-dessus d'elle, l'armée russe avait établi un quartier général et fait de ses habitants un bouclier.

0: à charge d'une fédération déjà fort endettée. La ministre affirme être en contact avec le fédéral depuis des mois pour trouver une solution, mais elle n'a pas de retour pour l'instant. Une rentrée scolaire qui devrait se faire normalement, a priori, dans les écoles des communes des Hautes-Fagnes, du côté de Weym, où les habitants de Sorbrot ont été évacués quelques jours en raison de l'incendie. La rentrée sera peut-être un peu particulière, avec des prises de parole avec enseignants et élèves. Au niveau de la qualité de l'air, toutefois, toutes les mesures effectuées montrent qu'elle s'améliore et que le taux de particules fines diminue fortement. La rentrée s'effectuera donc de manière tout à fait normale, fait savoir la commune de Weym. J'ajoute que les habitants de deux hameaux de Butchenberg ont pu regagner leur maison aujourd'hui. L'incendie, lui, reste contenu, circonscrit depuis hier soir, même si le travail sur place est loin d'être terminé, que les fortes averses qui se sont abattues sur la soirée, ce soir en tout cas sur la région, eh bien, ralentissent de nouveau un petit peu le travail. Merci pour votre écoute, passez une belle soirée.
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Il est 22h. David Riffon, bonsoir à tous. Tout d'abord, un coup d'œil sur la rencontre des Red Lions contre la Malaisie à la Coupe du Monde de hockey. C'est 4-2 pour l'instant pour les Belges qui mènent donc, mais qui ne jouent pas très bien. Avec les Belges qui disputent leur troisième match de poule et qui sont donc en train de valider leur qualification pour la suite du tournoi. Ça, c'est vrai, mais le niveau de jeu devra être élevé dans cette suite de compétition. Il reste environ 10 minutes à jouer dans cette partie. La pluie était attendue dans les Fagnes. Elle a tout d'abord eu des conséquences favorables sur l'incendie qui ravage les Hautes-Fagnes depuis vendredi dernier. Mais des orages se sont aussi abattus sur la région. Ils ont eu des conséquences sur le travail, tout d'abord des pompiers et leur accès au feu et leur chemin qu'ils ont creusé et aménagé à la hâte, mais qui sont désormais inondés pour certains. Des conséquences aussi dans des caves d'habitation inondées ou des arbres couchés sur la chaussée ailleurs dans la région. Des pompiers ont ainsi été mobilisés pour intervenir à une dizaine de reprises sur le territoire de la zone de secours Liège 5. Ailleurs, du côté d'Elsenborn, de Büchenbach ou de Bullange, les orages ont frappé très fort également. À Bullange, par exemple, des habitants ont assisté à ce qu'ils ont décrit comme une tornade. Des vents très puissants se sont abattus sur une maison qui était en partie détruite. Les habitants de la maison endommagée ont été relogés par le CPAS au niveau des quantités de précipitations. Par exemple, il est tombé près de 22 litres d'eau au mètre carré en 1h30 au Mont-Rigui. C'est plus que sur les 6 dernières semaines. L'IRM, je vous le rappelle, a placé la quasi-entièreté du territoire en

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0: David Riffon avec vous pour ce résumé de l'actualité. L'incendie qui sévit dans les Hauts-de-Fagne et qui a détruit environ 3000 hectares de végétation est resté stable ce mercredi, encerclé, contenu, mais il n'est pas encore sous contrôle. De nombreux pompiers sont toujours mobilisés. Plusieurs hélicoptères ont encore été déployés pour aider à lutter contre les flammes. Et les habitants de deux localités de Buttkenberg qui avaient été évacués ont pu regagner leur domicile. Les hélicoptères et les avions déployés par plusieurs pays européens resteront sur place jusque dimanche, c'est assuré. Pour la suite, eh bien, la prolongation du mécanisme européen de protection civile est à l'étude. La soirée a également été marquée par des orages, de fortes précipitations en très peu de temps sur quasiment toute la Belgique, mais également sur la région des Hauts-de-Fagne qui ont perturbé le travail des pompiers qui se créaient des sentiers pour progresser tant bien que mal dans les Fagnes. Ceux-ci ont été inondés par endroits. Un peu plus loin, une petite tornade a frappé le village de Bullange. Une maison s'est partiellement effondrée. La dette du gouvernement américain a dépassé pour la première fois la barre des 40 000 milliards de dollars, selon les données publiées par le département du Trésor. Après la dernière émission de bons du Trésor, mardi, la dette américaine a encore gonflé. Deux facteurs l'expliquent, le montant des emprunts en eux-mêmes, mais aussi les intérêts. Les taux d'intérêt sont en effet très élevés et ils pèsent très fort dans la balance. Les taux américains à 10 et 30 ans n'ont plus été aussi élevés depuis 15 ans. Les Red Lions retiendront essentiellement la qualification, mais le niveau de jeu devra monter d'un cran. Les Belges ont battu la Malaisie 5-3 lors du troisième et dernier match de poule de la Coupe du Monde de hockey. Les Belges disputeront la deuxième phase de groupe avec quelques doutes tout de même. 5340 km, c'est le déplacement européen le plus long jamais effectué par un club belge. Le Sporting d'Anderlecht affronte ce jeudi le club de Kerat Almaty au Kazakhstan. C'est en barrage aller de l'Europa League. Coup d'envoi à une heure un peu inhabituelle. Attention, c'est à 17h, heure belge. Merci de nous suivre où que vous soyez. Passez une belle et douce nuit à notre écoute.
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0: Il est 1h.
1: David Riffon avec vous pour ce résumé de l'actualité. L'incendie qui sévit dans les Hauts-de-Fagne et qui a détruit environ 3000 hectares de végétation est resté stable ce mercredi, encerclé, contenu, mais il n'est pas encore sous contrôle. De nombreux pompiers sont toujours mobilisés. Plusieurs hélicoptères ont encore été déployés pour aider à lutter contre les flammes. Et les habitants de deux localités de Buttkenberg qui avaient été évacués ont pu regagner leur domicile. Les hélicoptères et les avions déployés par plusieurs pays européens resteront sur place jusque dimanche, c'est assuré. Pour la suite, eh bien, la prolongation du mécanisme européen de protection civile est à l'étude. La soirée a également été marquée par des orages, de fortes précipitations en très peu de temps sur quasiment toute la Belgique, mais également sur la région des Hauts-de-Fagne qui ont perturbé le travail des pompiers qui se créaient des sentiers pour progresser tant bien que mal dans les Fagnes. Ceux-ci ont été inondés par endroits. Un peu plus loin, une petite tornade a frappé le village de Bullange. Une maison s'est partiellement effondrée. La dette du gouvernement américain a dépassé pour la première fois la barre des 40 000 milliards de dollars, selon les données publiées par le département du Trésor. Après la dernière émission de bons du Trésor, mardi, la dette américaine a encore gonflé. Deux facteurs l'expliquent, le montant des emprunts en eux-mêmes, mais aussi les intérêts. Les taux d'intérêt sont en effet très élevés et ils pèsent très fort dans la balance. Les taux américains à 10 et 30 ans n'ont plus été aussi élevés depuis 15 ans. Les Red Lions retiendront essentiellement la qualification, mais le niveau de jeu devra monter d'un cran. Les Belges ont battu la Malaisie 5-3 lors du troisième et dernier match de poule de la Coupe du Monde de hockey. Les Belges disputeront la deuxième phase de groupe avec quelques doutes tout de même. 5340 km, c'est le déplacement européen le plus long jamais effectué par un club belge. Le Sporting d'Anderlecht affronte ce jeudi le club de Kerat Almaty au Kazakhstan. C'est en barrage aller de l'Europa League. Coup d'envoi à une heure un peu inhabituelle. Attention, c'est à 17h, heure belge. Merci de nous suivre où que vous soyez. Passez une belle et douce nuit à notre écoute.
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